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Le nouveau Vita qui s'appelle Ça fait mal. RMN vous accompagne en cette belle journée avec dans quelques instants Ben Uncle Soul, Soulman, également Propaganda et puis Billy Joel. Avant 5h, le coup d'œil sur l'éphéméride. En cette journée, nous sommes ravis de vous accompagner. Peut-être connecté déjà sur notre site internet rmn.bzh.

Et c'est Santa sur RMN. Nous sommes le 160e jour de l'année. Nous sommes le mardi 9 juin. Nous fêtons les Dianes aujourd'hui. Également les Phéniciens. Le soleil se lève à 5h47. Se couche ce soir à 21h52. Et nous gagnons encore une minute de durée d'ensoleillement. Voici Radiohead et à suivre Boulevard Désert.

Alanis Morissette sur RMN. Nous allons fêter aujourd'hui notamment l'anniversaire de Johnny Depp qui va passer le cap des 64 ans. Et nous allons également saluer le chanteur de Placebo, Matthew Bellamy, qui fête ses 49 ans. Raphaël Caravan sur RMN. Je vous prépare également Bruce Springsteen pour votre début de journée. Bon réveil.

0: Charlotte Cardin, tant pis pour elle, sur RMN. C'est l'heure de l'horoscope. Et avant 5h, et le retour de Christophe et de Camille sur RMN, je vous prépare notamment Françoise Hardy ou encore Donna Lewis. Et j'aurai le plaisir de vous retrouver demain matin à partir de 4h pour commencer votre journée avec RMN. Un excellent mardi avec nous.
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2: Bonjour à tous, très belle journée en ce mardi 9 juin. Tout de suite, l'horoscope. Bélier, les astres vont vous offrir une nouvelle méthode pour régler vos affaires familiales. Les taureaux, vous attendez un beau geste de votre partenaire, pas d'impatience. Gémeaux, pour défendre votre stabilité au travail, vous devriez accepter quelques innovations. Cancer, ne tournez plus en rond autour de ce que vous pensez être une bonne affaire, c'est une illusion. Les lions, on a tenté de vous forcer la main, refusez le rendez-vous pris à votre insu. Les vierges, repérez dès maintenant les avantages que vous pourrez tirer de votre prochaine formation. Balance, vous voici en piste pour traiter brièvement le dossier qui vous encombrait depuis longtemps. Les scorpions, le climat astral va jouer le médiateur dans une discussion qui se présente houleuse. Les sagittaires, à la lumière de vos derniers progrès, n'hésitez pas à déposer un dossier de promotion ambitieuse. Capricorne, la stabilité de votre union va devenir sous peu une priorité qui sera plus compliquée à faire qu'à dire. Les Verseaux, en reprenant une belle proposition, n'hésitez plus à investir sans arrière-pensée. Et pour terminer, les poissons, votre rythme de travail s'est trop enlisé dans des affaires pas très claires, à vérifier et vite. Excellente journée sur RMN, la Bretagne en musique. La

0: Bonjour RMN, soyez les bienvenus. Allez, on démarre la journée ensemble. Camille, dans une petite seconde, va nous rejoindre pour tous nos rendez-vous, notamment notre quiz de culture générale. On va démarrer très fort. La musique avec Kim Wag après le premier flash.
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2: Mesdames, messieurs, bonjour, toute l'actu.
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2: À la une, retour sur cette noyade tragique à Plozévet. Un jeune homme de 18 ans a perdu la vie dans la nuit de samedi à dimanche lors d'un bain de minuit sur la plage du Gored. Malgré un important dispositif de recherche avec hélicoptère et vedette SNSM, son corps a été retrouvé dimanche matin sur la plage. Un drame survenu dans une mer très agitée. Éolienne en baie de Morlaix, le projet BNO de 1,2 gigawatt avance avant la publication de l'appel d'offres. Environ 70 éoliennes flottantes sont prévues à plus de 20 km des côtes, avec des compensations pour les pêcheurs. Un investissement de 3 milliards d'euros pour une mise en service prévue pour 2035. Air Marine protégée, le gouvernement annonce 3 nouvelles zones de protection fortes, dont une en baie d'Audierne. Cela porte à 14,68% les eaux françaises sous régime strict, qui limite donc la pêche, extraction et tourisme. Un plan d'action contre les déchets plastiques est également lancé. Nouveau mammographe à Landerneau, le centre Imagi dispose depuis mai d'un appareil de dernière génération équipé de tomosynthèse. Plus de 5000 examens par an devraient être réalisés pour améliorer le dépistage du cancer du sein. Un investissement de 500 000 euros porté par les radiologues. Et puis, conflit de voisinage à Quimper, un quadragénaire a été condamné ce lundi à 3 mois de prison avec sursis pour coups de jet d'œuf et vol de paillasson. En état d'ivresse, il avait pénétré chez ses voisins et les avait violentés. Un différend qui durait déjà depuis un an dans un quartier habituellement calme. Dans le reste de l'actualité, hommage de la jeune Liana, les obsèques de la collégienne de 11 ans auront bien lieu vendredi à 14h30 au cimetière de Fleurance dans le Gers. Après la découverte de son corps jeudi dernier et la marche blanche ce week-end qui a rassemblé 6000 personnes, les proches pourront à nouveau lui rendre un dernier hommage, tandis que les mobilisations continuent pour dénoncer le manquement judiciaire dans cette affaire. Les opérateurs Bouygues Télécom, Free et Orange se sont mis d'accord avec Altice France samedi pour lui racheter sa filiale SFR pour un montant de plus de 20 milliards d'euros. Un rachat qui va affecter des millions d'abonnés. Margot, d'où est-il ?
3: Les clients devraient être repartagés entre les trois opérateurs. Bouygues Télécom récupérait la partie professionnelle et une partie grand public. Free l'offre à bas coût, Red by SFR ainsi qu'une partie de la clientèle classique. Enfin, Orange reprendrait le reste des activités grand public. Aucun abonnement SFR ne sera supprimé par cette transaction, mais les prix devraient légèrement augmenter avec la baisse de la concurrence. Le ministère de l'Économie a sursurveillé la situation de près.
2: Merci Margot. À savoir que pour le moment, la vente n'a pas encore été officiellement validée par l'autorité de la concurrence. Voilà pour l'actualité. Merci de l'avoir suivi. Tout de suite, la météo.
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2: Amélioration sensible du temps en Bretagne avec un ciel dégagé annoncé en ce début de journée. Quelques belles éclaircies par endroits. Cet après-midi, quelques rayons de soleil avec une alternance de passages nuageux localement. Pas d'importantes perturbations à signaler. Les températures maximales devraient se situer proche des 16 et 17 degrés aujourd'hui, jusqu'à 17 degrés à Lorient et Quimper, 16 degrés à Auray et Concarneau. Le vent, lui, va se maintenir proche des 40-45 km/h en moyenne. Et puis sur le littoral, notez la marée haute prévue dès midi.
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0: le matin comme ça, c'est bon ça. Joan Jett, I Love Rock'n'Roll, bonjour, bonjour la Bretagne.
1: Bonjour la Bretagne.
0: Notre Camille est avec nous, bien sûr, parce que je ne pourrais pas faire l'émission sans toi.
1: Ah bah,
0: bien que cet été, toi tu pars de plus de 2 mois en vacances. Je dis ça, je dis rien.
1: Bon. Oui, excuse-moi de prendre un petit peu de temps pour moi.
0: Bonjour la Bretagne, bienvenue dans Backstage aujourd'hui à 7h15. Deux princes, tu les adores ces deux-là.
1: De maestro, oui. De la plume de la chanson française, oui. Je ne sais plus où j'en suis, mais bon, voilà, je n'écris pas aussi bien qu'eux. Pascal Obispo, Francis, oui. Cabrel, c'était le duo qu'on attendait.
0: C'est à 7h15. Le chrono avant 5h30 ce matin. Alors, des questions sur Antoine de Saint-Exupéry,
1: okay.
0: Un oiseau migrateur, Alice au Pays des Merveilles aussi, l'Union Européenne, un sport, Charles Leclerc. Du karaté puis des arts martiaux également.
1: Ok, bah c'est parti.
0: Bonjour
1: la Bretagne.

0: Lucent, c'est bien Lucent, étrange voix, ressemblance avec Amy Winehouse. Allez, bonjour et bienvenue.
1: Le chrono du jour.
0: C'est mardi, c'est le chrono. Et comme tous les jours, le jingle est lancé. Donc, on est parti, ma Camille. C'est
1: oui.
0: Bon. Allez, dans le conte d'Antoine de Saint-Exupéry, à cause de quelle fleur le petit prince quitte-t-il sa planète ?
1: La rose. Je l'ai relu il n'y a pas longtemps.
0: C'est vrai ? Petit très bien. Laquelle de ces espèces est un oiseau migrateur ? Les tourneaux, le pigeon, l'hirondelle.
1: C'est l'hirondelle, bien sûr.
0: Comment dit-on à plus tard en anglais ?
1: See you later.
0: Bravo. Mm-hmm. Quel personnage est en retard et regarde toujours sa montre dans Alice au Pays des Merveilles ? Je sais que tu le sais, mais pour le plaisir, le chapelier fou, le lapin blanc ou la reine rouge ?
1: Le lapin blanc, bien sûr.
0: Comment s'appelle le traité fondateur de l'Union européenne ?
1: Maastricht.
0: Toujours. Et quel est le sport de Charles Leclerc ?
1: Dague et Charles.
0: Ah, ça veut dire quoi,
1: Monaco, Dague et Monegou.
0: Dague et Monegou, d'accord.
1: Dague et Charles.
0: Dague et Charles, Dague et Monegou. Malgré son crachat, dimanche à Monaco.
1: Il est beau, sa femme est belle, ils sont beaux. Voilà, c'est tout.
0: Sa voiture est très belle, Ferrari, c'est très beau.
1: Bon, ça, je m'en fiche.
0: On y va, on continue.
1: Qu'est-ce que c'est que ça ?
0: Non, c'est rien.
1: Ça, c'est pas Charles Leclerc.
0: Attends, je me suis trompé. Quel État est considéré comme le pays d'origine du karaté ? La Corée ou le Japon ?
1: C'est le Japon.
0: Oui, c'est le Japon. Et puis, qui est considéré comme le maître des arts martiaux, mais vraiment de tous les temps ? Trois propositions. Bruce Toussaint.
1: Ok, je crois que tu vas en venir.
0: Bruce Springsteen.
1: Non.
0: Bruce Lee. On y va, allons-y. Il y a une
1: nation. J'ai l'impression d'entendre mon père qui fait l'imitation.
0: C'est notre génération. Ça.
1: Oui, c'est vraiment la beauté, pas la mienne.
0: Bon réveil avec tout ça. RMN, allez, avant 5h30, notamment Claudio Capeo. Bonjour, bon petit matin.

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1: Bonjour à tous, soyez les bienvenus.
0: Titouan Guibert.
1: À la une, canalisation cassée à Morlaix, une rupture s'est produite ce lundi rue Sainte-Marthe pendant des travaux. Un mini-torrent a emporté plusieurs tonnes de remblai dans la rue en pente jusqu'à la rue d'Aiguillon. Un tronçon de 30 mètres devra être refait, mais aucun blessé n'est à déplorer, fort heureusement. Au Glénan, sur l'île aux Moutons, plus de 2000 nids de sternes ont été recensés cette saison, un oiseau typique de l'endroit. 8 nids de sternes de Dougal, en danger critique, ont été catalogués. Certaines de ces espèces vont jusqu'à Groix pour se nourrir avant de revenir. Deux gardiennes veillent sur ce sanctuaire de Bretagne vivante. Chantier de voirie prévu à Sker, la nouvelle municipalité va lancer des travaux de réfection des trottoirs dès le 15 juin prochain dans plusieurs rues. A noter que la rue de la Paix passera donc en sens unique pendant le chantier. L'objectif est donc de sécuriser au maximum les accès, notamment autour de l'EHPAD, afin de limiter au mieux les dangers. Air marine protégée, le gouvernement annonce 3 nouvelles zones, dont une en baie d'Audierne. Cela porte maintenant à plus de 14% les eaux françaises en protection forte, qui limitent donc la pêche et le tourisme. Un plan d'action contre les déchets plastiques est également lancé, avec l'objectif d'une première COP océan pour janvier 2027. Et puis vers un dragage des ports à Loctudy et l'Esconil, des travaux sont envisagés de septembre 2027 jusqu'à fin mars 2028 avec un clapage en mer. Un volume de plus de 100 000 mètres cubes de sédiments non contaminés sera traité en phase 1. A noter qu'une enquête publique aura lieu du 2 juillet au 2 octobre avec 2 réunions. Dans le reste de l'actualité, hommage à la jeune Liana. Les obsèques de la collégienne de 11 ans auront lieu vendredi à 14h30 au cimetière de Fleurance, dans le Gers. Après la découverte de son corps jeudi dernier et la marche blanche ce week-end qui a rassemblé 6000 personnes, les proches pourront lui rendre un dernier hommage, tandis que les mobilisations continuent pour dénoncer les manquements judiciaires dans cette affaire. L'été n'a pas encore commencé, mais la saison des incendies est déjà ouverte. Le gouvernement a lancé jeudi dernier sa campagne contre les feux de forêt. Dimitri Coutan.
2: Oui, l'épisode de canicule en mai a rappelé l'urgence du dérèglement climatique. Avec la chaleur partout en France, personne n'est épargné par les incendies. La Bretagne et les Pays de la Loire sont désormais classés nouveaux territoires du feu. À cause du manque de pluie au printemps, les pompiers se tiennent prêts à intervenir sur des feux précoces en Vendée et en Loire-Atlantique. En Bretagne, une commune sur cinq est aujourd'hui fortement exposé. Pour faire face, l'État renforce ses moyens avec de nouveaux camions et canadaires supplémentaires.
1: Merci Dimitri, et à savoir que des exercices de pompiers seront réalisés pendant tout ce mois de juin. Voilà pour l'actu, tout de suite, la météo.
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1: Ce matin, en Bretagne, on garde un ciel assez dégagé, du mieux d'annoncer pour aujourd'hui, avec un début de journée qui s'annonce placé sous la couleur de quelques belles éclaircies. Cet après-midi, encore quelques rayons de soleil, malgré une alternance de passages nuageux. Les perturbations ne devraient pas être importantes. Les températures maximales devraient atteindre les 16 et 17 degrés jusqu'à Lorient et Plouermel, 16 degrés à Douarnenez et Carhaix. Le vent, lui, reste proche des 40-45 km/h en moyenne. Sur le littoral, notez la marée basse. Actuellement, elle sera haute vers midi.
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0: Pro, le duo des années 80. Daryl Hall et John Oates avec RMN pour Man Hater. C'est parfait, c'est ce qu'on aime entendre. Bien, nous allons vivre le festival au Pont du Rock ensemble. Alors c'est pour le mois de juillet. Enfin, c'est à cheval entre juillet et août cette année. Direction donc Malétroit dans le Morbihan. On a des invitations pour vous. Voilà, je vous laisse le temps de bien vous réveiller parce qu'on va parler rock. Dans une petite dizaine de minutes, vos invitations. Également dans 10 minutes, Clara pour l'horoscope. La musique avec Louis Bertignac et Ian Jackson. Et puis les programmes télé comme chaque matin sur RMN.
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2: Bonjour, au programme de votre soirée télé de ce mardi 9 juin sur TF1, Koh-Lanta, les reliques du destin, présenté par Denis Brognard. Sur France 2, Yvan Colonna, une tragédie corse, mini-série documentaire. Comment devient-on nationaliste corse quand on est fils d'un père député et d'une mère bretonne? Ce premier épisode retrace l'itinéraire politique d'Yvan Colonna. Sur France 5, La randonnée, une affaire qui marche, documentaire. Sur Arte, TikTok, un réseau sous influence, documentaire. Né en 2017, TikTok s'est imposé comme l'un des réseaux sociaux les plus populaires à travers la planète. Cette application chinoise de partage de vidéos compte désormais plus d'1,5 milliard d'utilisateurs. Sur France 3, C'est qui le chef? Téléfilm avec Bruno Solo. Sur TFX, Flashdance, film musical. Alex Owens vit à Pittsburgh où le travail se fait rare. Elle a dû se faire embaucher comme soudeur sur un chantier. Le soir, pour arrondir ses fins de mois, elle se produit dans un cabaret. Et puis sur Gulli, Stuart Little 3, L'appel de la forêt, film d'animation. Très belle soirée télé à tous.

0: Eh bien voilà, de la chanson française comme on aime beaucoup. C'est d'ailleurs notre duo backstage RMN de ce jour, puisqu'à 7h15 avec Camille, nous reviendrons donc sur la fabuleuse rencontre entre Pascal Obispo et Francis Cabrel aux alentours de 7h15. Là, on se rapproche de 6h. Bon début de journée, l'horoscope bien sûr, avec Clara. 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L'horoscope de Clara maintenant.
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2: Bonjour à tous, très belle journée en ce mardi 9 juin. Tout de suite, l'horoscope. Bélier, les astres vont vous offrir une nouvelle méthode pour régler vos affaires familiales. Les taureaux, vous attendez un beau geste de votre partenaire, pas d'impatience. Gémeaux, pour défendre votre stabilité au travail, vous devriez accepter quelques innovations. Cancer, ne tournez plus en rond autour de ce que vous pensez être une bonne affaire, c'est une illusion. Les lions, on a tenté de vous forcer la main, refusez le rendez-vous pris à votre insu. Les vierges, repérez dès maintenant les avantages que vous pourrez tirer de votre prochaine formation. Balance, vous voici en piste pour traiter brièvement le dossier qui vous encombrait depuis longtemps. Les scorpions, le climat astral va jouer le médiateur dans une discussion qui se présente houleuse. Les sagittaires, la lumière de vos derniers progrès, n'hésitez pas à déposer un dossier de promotion ambitieuse. Capricorne, la stabilité de votre union va devenir sous peu une priorité qui sera plus compliquée à faire qu'à dire. Les Verseaux, en reprenant une belle proposition, n'hésitez plus à investir sans arrière-pensée. Et pour terminer, les poissons, votre rythme de travail s'est trop enlisé dans des affaires pas très claires à vérifier et vite. Excellente journée sur RMN, la Bretagne en musique.
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0: Bonjour et bon réveil, si c'est le cas, il est 6h ce mardi matin. Coucou les amis, étirez-vous, ça fait du bien. Soft Cell pour la suite, Florent Pagny, puis Gaëtan Roussel avant de retrouver Camille. Bonne journée, il est 6h. Les infos et la météo.
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2: Bonjour à tous et bienvenue.
1: Gwen Bro.
2: En Bretagne, le trafic ferroviaire sera fortement perturbé demain en raison d'un mouvement de grève à la SNCF. Seulement un TER sur trois circulera sur le réseau breton du côté des TGV inouïs. Trois trains sur cinq sont annoncés. Les voyageurs sont invités à vérifier leurs horaires avant de se rendre en gare. Cela dit, bonne nouvelle, dans le Finistère, les usagers de la ligne SNCF Quimper-Brest vont enfin retrouver leurs habitudes. Fermée depuis un éboulement en février dernier, la liaison ferroviaire rouvrira samedi. Une bonne nouvelle pour les étudiants et salariés qui devaient depuis 4 mois emprunter des cars de remplacement souvent saturés. À Concarneau, la nouvelle vedette de la SNSM est attendue ce soir au port, baptisée Aelmat. Elle remplacera progressivement l'ancien bateau de la station de Trévignon-Concarneau. Entièrement rénovée ces derniers mois, elle permettra d'améliorer les capacités d'intervention des sauveteurs en mer. Du côté du pays de Quimperlé, les producteurs de cidre peuvent rappeler que le territoire reste une terre de pommiers malgré l'arrivée de nouveaux projets viticoles. Une quatrième route du cidre vient d'être lancée pour mettre en valeur les producteurs et le patrimoine cidricole local. Et puis à Morlaix, les pompiers organiseront pour la première fois un grand bal populaire. Ce sera le 13 juillet prochain dans la cour d'honneur de la Manu. Les bénéfices de la soirée seront reversés à une association qui accompagne un jeune Finistérien atteint d'une leucémie. Le chanteur Patrick Bruel, placé en garde à vue hier dans une enquête pour violences sexuelles, est désormais visé par 2 nouvelles plaintes pour viol. Elles ont été déposées fin mai et début juin auprès du tribunal judiciaire de Nanterre. Son avocat demande que l'ensemble des procédures soient regroupées afin que la justice puisse examiner l'affaire dans sa globalité. C'est une petite révolution qui attend les jeunes parents. Dès le 1er juillet, le nouveau congé de naissance entre en vigueur. 1 ou 2 mois de repos en plus réjouissent les familles, mais donnent des sueurs froides au patron, Dimitri Coutan.
3: Oui, tous les parents d'enfants nés depuis le 1er janvier 2026 pourront prolonger leur congé de 1 ou 2 mois, indemnisé par la Sécurité sociale. Problème pour les patrons, la mesure est rétroactive. Un important stock de droits va s'ouvrir d'un coup, en plein été. Entre le congé paternité classique et ce nouveau droit, certains salariés clés pourront s'absenter près de 3 mois consécutifs. Et les entreprises n'auront pas le choix. Si le délai de prévenance d'un mois est respecté, impossible de refuser.
2: Merci Dimitri. On passe tout de suite au quintet de ce mardi qui se dispute à Compiègne avec le prix Benjamin Boutin. 16 concurrents seront au départ. Cette épreuve à 18h30. Notez notre sélection. Il s'agit du 16, du 8, du 5, du 13, de l'As, du 4, du 3 et du 7. Bonne chance à tous nos turfistes. Voilà pour l'actualité. On passe tout de suite à la météo.
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2: Eh ben c'est pas si mal, aujourd'hui on verra le soleil, certes avec quelques petits nuages qui seront beaucoup plus nombreux du côté de Brest. Les températures, il fait un peu frisquet ce matin, entre 7 et 11 degrés. Que se passe-t-il cet après-midi? Aïe aïe aïe, les nuages reviennent, normalement pas de pluie, mais quand même. Comptez 16 degrés à Brest, 17 degrés à Quimper, 18 degrés à Ploërmel et Pontivy, 18 degrés également à Vannes. Le vent nous vient d'ouest, 40 à 45 km/h. La marée est basse actuellement, elle sera haute vers midi, coefficient 47. Je vous souhaite une belle matinée.
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0: Florent Pagny.
1: Bonjour.
2: C'est bon, bonjour.
0: C'est bien, mardi, nous sommes le 9 juin.
2: T'avais l'air d'hésiter. Il faut dire bonjour ou bonne nuit, je sais pas.
0: Oui, c'est ça, bonne nuit surtout. Bonjour ma Camille.
2: Bonjour Christophe.
0: Bienvenue, une très belle journée s'annonce donc en ce mardi 9 juin. Alors, tous les matins, on vous offre, enfin, Camille nous propose des chroniques absolument géniales. Alors là, moi j'adore ton histoire d'Irlande. Dis-nous, on va en parler dans même pas 5 minutes.
2: Ah oui, j'adore ça. Vas-y. Alors pourquoi? Parce qu'en Irlande, près de 2000 personnes qui portent le même nom de famille se sont rassemblées et ont même établi un nouveau record mondial.
0: On vous donnera donc le nom au top en Irlande à l'heure où l'on parle. Et puis dans l'Info Expresso, c'est un record. Un Français vient d'entrer dans l'histoire du don du sang.
2: Et on l'en remercie parce que ça fait quand même un bon paquet de vies sauvées.
0: Toi, tu donnes ton sang très régulièrement.
2: Je donne mon
0: sang régulièrement. Puis on avait parlé également, pas de plaquettes, mais rappelle-toi.
2: Non, don de moelle osseuse.
0: Oui, c'est ça, effectivement. On en avait fait d'ailleurs une chronique. Hein, pour
2: tout à fait.
0: À tout de suite donc pour tout cela. On vous souhaite un très bon mardi et puis un bon réveil si c'est le cas. RMN. Voici Gaëtan Roussel.
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0: Stevie Wonder, bien sûr, avec Caramène. Bonjour, bonjour.
1: Camille, info.
0: Eh bien, musique, maestro.
2: J'ai envie de danser la gigue.
0: Les amis, les amours, nous sommes en Irlande. Le clan Sullivan a détrôné le clan Gallagher. Raconte-nous.
2: Oui, c'est vrai, mais je pense qu'on doit donner quelques explications, mon cher Christopher Sullivan.
0: Voilà. Ça va bien, je trouve.
2: Alors, tu l'as dit, nous sommes en Irlande, oui. Où près de 2000 personnes portant le même nom de famille, les Sullivan et les Gallagher, donc, se sont rassemblées dans le comté de Cork, en établissant un tout nouveau record du nombre de personnes portant le même nom de famille réunies en un seul endroit. Avec un total de 1848 gens, enfin personnes, oui. Irlandais, je ne sais plus comment parler, le clan O'Sullivan est donc le nouveau détenteur du record du monde. Et le tout après vérification des papiers d'identité, oui. Les comptages et surtout les certifications par le fameux Guinness Book des records. O'Sullivan et Sullivan sont des noms courants dans le sud-ouest de l'Irlande et parmi la diaspora irlandaise en Amérique du Nord. Mmh. Et si l'on en croit la base de données généalogique britannique Forbears, qui compile quand même de nombreuses sources publiques telles que le recensement et les listes des électorales, plus de 500 000 personnes dans le monde portent les noms de Sullivan ou O'Sullivan, dont la majeure partie vit aux États-Unis.
0: Moi, j'en connais 2-3 d'ailleurs aux États-Unis.
2: C'est vrai.
0: Tu vois, comme ça, c'est vrai.
2: Voilà, comme quoi.
0: Véritable info.
2: Bravo, les Sullivan.
0: Comme tout le matin, ben oui. Merci, ma Camille.
2: Merci à toi.
0: Le groupe Indochine pour démarrer la journée ensemble. RMN en Bretagne, bonjour.
3: 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Pontivy accueille le 10e challenge national de secours routier et de secours et soins d'urgence aux personnes. Plus de 250 sapeurs-pompiers français s'affronteront lors d'épreuves spectaculaires de désincarcération et de secours à victimes. 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
1: Bonjour, merci de nous avoir choisis.
0: Gwen Bro.
1: Retour sur cette noyade tragique à Pleuzévette. Un jeune homme de 18 ans a perdu la vie, je vous le rappelle, dans la nuit de samedi à dimanche lors d'un bain de minuit sur la plage du Gorède. Avec un important dispositif de recherche, son corps a été retrouvé dimanche matin sur la plage. C'est un drame qui est survenu dans une mer agitée et des conditions difficiles. Air marine protégée, le gouvernement annonce 3 nouvelles zones de protection, dont une en baie d'Audierne. Cela porte à plus de 14% les eaux françaises sous régime strict qui limite pêche et tourisme. Un plan d'action contre les déchets plastiques est également lancé. Éolienne en baie de Morlaix, le projet de 1,2 million gigawatts avance avant la publication de l'appel d'offres. Environ 70 éoliennes flottantes sont prévues à plus de 20 km des côtes avec des compensations pour les pêcheurs. Un investissement de 3 milliards d'euros pour une mise en service en 2035. Nouveau mammographe à Landerneau, le centre Imagie dispose depuis mai d'un appareil de dernière génération. Plus de 5000 examens par an devraient être réalisés pour améliorer le dépistage du cancer du sein. Un investissement de 500 000 euros porté par les radiologues. Et pas banal, conflit de voisinage à Quimper, un quadragénaire a été condamné hier à 3 mois de prison avec sursis pour coups, G2 et vol de paillasson en état d'ivresse. Il avait pénétré chez ses voisins et les avait violentés, un différend qui durait depuis 1 an dans un quartier habituellement calme. Dans le reste de l'actu. Et puis, cocorico, l'équipe de France termine sa préparation sur une bonne note avant la Coupe du Monde. Les Bleus ont battu l'Irlande du Nord 3-1 hier à Lille, grâce à un triplé de Michael Olise. Les hommes de Didier Deschamps s'envolent demain pour les États-Unis. Maintenant, petite question, à quoi ressemblera la France de demain? L'INSEE a publié hier ses projections pour les décennies à venir. Notre pays s'apprête à vieillir et la population va baisser. Titon Guibert.
2: Le pic de population va être atteint en 2037 avec près de 70 millions d'habitants. Après cette date, le nombre de Français va reculer pour retomber à moins de 66 millions d'ici 2070. Deux raisons expliquent ce recul. D'abord, les femmes font moins d'enfants. Ensuite, notre espérance de vie progresse moins vite et le pays vieillit. Le nombre de personnes âgées de plus de 80 ans va doubler. En 2070, on passera à 62 seniors pour 100 actifs. Un choc démographique considérable.
1: Merci Titouan. Des chiffres qui ne sont pas des prévisions exactes, rappelle l'INSEE, mais une tendance lourde si rien ne change. Le quintet du jour, ça se déroule à Compiègne. Le prix Benjamin Boutin. 16 partants au départ, c'est à 18h30. Notre sélection le 16, le 8, le 5, le 13, l'As, le 4, le 3 et le 7. Voilà pour l'actu, la météo.
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1: Photographie du temps aujourd'hui en Bretagne, ce sera plus gris sur le Finistère. Un tout petit peu de brouillard en centre-Bretagne et puis un petit peu de pluie peut-être du côté de Vannes. Température fraîche aujourd'hui entre 8 et 12 degrés. Un petit vent qui sera là, 40 km/h. Allez voir 35 dans les terres. Pour cet après-midi, que se passe-t-il? Eh bien, c'est les nuages qui vont gagner du terrain, notamment sur le Finistère et sur le centre-Bretagne. Un peu plus de soleil dans la région morbihanaise. La mer est basse actuellement, haute tout à l'heure à midi, coefficient 47.
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0: C'est l'info que l'on va répéter à la machine à café et vous avez raison. Jingle. Un Français vient d'entrer dans l'histoire, Camille, du don du sang.
2: Oui, c'est, et ça, c'est très important d'en parler. Oui. Je vous présente Baudouin, qui a commencé à donner son sang le 19 juin 1971 à seulement 19 ans.
0: D'accord.
2: Il venait tout juste d'être autorisé à donner, puisqu'on rappelle que le minimum, c'est 18. Le 15 mars 2023, à l'aube de ses 71 ans, il effectuait donc son 693e et dernier don, puisqu'il a atteint la limite d'âge autorisée.
0: D'accord.
2: Voilà. Okay. Et durant ses 5 décennies d'engagement, il a donné du sang, des plaquettes et surtout plus de 500 dons de plasma, un chiffre rarissime qui fait de lui l'un des plus grands donneurs de France et on l'en remercie. Sportif, père et grand-père, Baudouin a transmis sa passion, si l'on peut dire, du don du sang à ses enfants et à son petit-fils qui sont aussi donneurs. Alors pour le FS, l'établissement français du sang, il est quand même un ambassadeur du don, un symbole d'altruisme et de générosité. Et pour marquer le coup, le FS lui a remis un trophée du souvenir, célébrant un demi-siècle de fidélité et de solidarité. Ce geste, bien sûr, et c'est pour ça qu'on en parle, vise aussi à encourager les nouveaux donneurs à suivre son exemple. On rappelle que la France a besoin de 10 000 dons par jour pour répondre aux besoins des patients. Un seul don sauve 3 vies. Et si vous ne pouvez pas, parce que c'est des raisons qui vous appartiennent, en parler autour de vous, ça peut déjà faire la différence.
0: Et surtout, nous, on arrive dans une période où on aura peut-être besoin de plus de sang, avec des accidents éventuels, etc. Cette saison printemps-été.
2: Un don, 3 vies sauvées.
0: Merci Camille. L'horoscope dans 10 minutes. Et pour tout de suite, allez, Freddie Mercury avec RMN.

0: Bonjour RMN, Jake et Carla, et c'est Clara pour l'horoscope. Je sais, c'est facile. Auparavant, j'aimerais vous rappeler cette information, vous l'apprendre. À partir de demain jusqu'à vendredi, le parc des expositions de Pontivy accueille le 10e challenge national de secours routier et de secours d'urgence. Une quarantaine d'équipes se donnent rendez-vous donc en Centre-Bretagne pour s'affronter sur des scénarios inspirés d'interventions réelles. Un événement gratuit, ouvert à toutes et tous, avec Village Prévention, bien sûr, des démonstrations, des stands de sécurité routière et puis surtout tous ces fameux gestes qui sauvent. Alors, une occasion unique vraiment de découvrir les coulisses en fait du secours d'urgence. Donc, c'est demain, jeudi et vendredi au parc des expositions de Pontivy. On passe à l'horoscope pour cette journée. Comme prévu, voici Clara.
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2: Bonjour à tous, très belle journée en ce mardi 9 juin, tout de suite, l'horoscope. Bélier, les astres vont vous offrir une nouvelle méthode pour régler vos affaires familiales. Les taureaux, vous attendez un beau geste de votre partenaire, pas d'impatience. Gémeaux, pour défendre votre stabilité au travail, vous devriez accepter quelques innovations. Cancer, ne tournez plus en rond autour de ce que vous pensez être une bonne affaire, c'est une illusion. Les lions, on a tenté de vous forcer la main, refusez le rendez-vous pris à votre insu. Les vierges, repérez dès maintenant les avantages que vous pourrez tirer de votre prochaine formation. Balance, vous voici en piste pour traiter brièvement le dossier qui vous encombrait depuis longtemps. Les scorpions, le climat astral va jouer le médiateur dans une discussion qui se présente houleuse. Les sagittaires, à la lumière de vos derniers progrès, n'hésitez pas à déposer un dossier de promotion ambitieuse. Capricorne, la stabilité de votre union va devenir sous peu une priorité qui sera plus compliquée à faire qu'à dire. Les Verseaux, en reprenant une belle proposition, n'hésitez plus à investir sans arrière-pensée. Et pour terminer, les poissons, votre rythme de travail s'est trop enlisé dans des affaires pas très claires, à vérifier et vite. Excellente journée sur RMN, la Bretagne en musique.
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0: 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Bonjour RMN. Soyez les bienvenus en cette journée donc de mardi 9 juin. Au bout de mes rêves, Goldman pour la suite, Vanessa Paradis et Tracy Chapman. Après les infos, bon début de journée.
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2: Bonjour à tous, nous sommes le mardi 9 juin.
1: Gwen Bro.
2: Canalisation cassée à Morlaix, une rupture s'est produite hier rue Sainte-Marthe pendant des travaux. Un mini-torrent emportait plusieurs tonnes de remblais dans la rue en pente et jusqu'à la rue d'Aiguillon. Un tronçon de 30 mètres devait être refait, mais aucun blessé n'est à déplorer. Recensement des oiseaux à Lille, aux Moutons, au Glénan. Plus de 2000 nids de sternes ont été catalogués cette saison, avec 8 nids de sternes de Dougal. En danger critique d'ailleurs, certaines de ces espèces vont jusqu'à Groix pour se nourrir avant de revenir. Les deux gardiennes veillent sur ce sanctuaire de Bretagne vivante. Chantier de voirie à Sker, la nouvelle municipalité lance des travaux de réfection des trottoirs dès le 15 juin dans plusieurs rues. La rue de la Paix passera en sens unique pendant le chantier. L'objectif est de sécuriser au maximum les accès, notamment autour de l'EHPAD, afin de limiter les dangers. Air marine protégée, le gouvernement annonce 3 nouvelles zones, dont une en baie d'Audierne. Cela porte à plus de 14% les eaux françaises en protection forte qui limitent pêche et tourisme. Un plan d'action contre les déchets plastiques est également lancé avec l'objectif d'une première COP océan en janvier 2027. Dragage des ports à l'Octudy et l'Esconil. Les travaux sont envisagés de septembre 2027 à fin mars 2028 avec un clapage en mer. Un volume de 100 000 mètres cubes de sédiments non contaminés sera traité en phase 1. Une enquête publique aura lieu du 2 juillet au 2 octobre avec 2 réunions. Dans le reste de l'actualité, l'affaire qui bouleverse la France. Liana, les obsèques de la collégienne de 11 ans auront lieu vendredi à 14h30 au cimetière de Florence dans le Gers après la découverte de son corps jeudi dernier et la marche blanche qui a rassemblé 6000 personnes dimanche. Les proches pourront lui rendre un dernier hommage tandis que les mobilisations continuent pour dénoncer les manquements judiciaires. Les opérateurs Bouygues, Télécom, Free et Orange se sont mis d'accord avec Altice. C'était samedi pour lui racheter sa filiale SFR pour un montant de plus de 20 milliards d'euros. Un rachat qui va affecter des millions d'abonnés. Explication Margot Douetil.
3: Les clients devraient être repartagés entre les 3 opérateurs. Bouygues Télécom récupérait la partie professionnelle et une partie grand public. Free l'offre à bas coût, Red by SFR ainsi qu'une partie de la clientèle classique. Enfin, Orange reprendrait le reste des activités grand public. Aucun abonnement SFR ne sera supprimé par cette transaction, mais les prix devraient légèrement augmenter avec la baisse de la concurrence. Le ministère de l'Économie a surveillé la situation de près.
2: Merci Margot. Et puis rappelons que pour le moment, la vente n'a pas encore été validée par l'autorité de la concurrence. Voilà pour l'actu. Merci infiniment de l'avoir suivi. Tout de suite, c'est la couleur du ciel.
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2: Eh ben c'est pas si mal, aujourd'hui on verra le soleil, certes avec quelques petits nuages qui seront beaucoup plus nombreux du côté de Brest. Les températures, il fait un peu frisquet ce matin, entre 7 et 11 degrés. Que se passe-t-il cet après-midi? Aïe aïe aïe, les nuages reviennent, normalement pas de pluie, mais quand même. Comptez 16 degrés à Brest, 17 degrés à Quimper, 18 degrés à Ploërmel et Pontivy, 18 degrés également à Vannes. Le vent nous vient d'ouest, 40 à 45 km/h. La marée est basse actuellement, elle sera haute vers midi, coefficient 47. Je vous souhaite une belle matinée.
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0: Le déco des rêves, Jean-Jacques Goldman. Bonjour et un bon mardi matin.
1: Bonjour.
0: Bonjour ma Camille, bonjour tout le monde. Si vous nous retrouvez, il est un tout petit peu plus de 7h.
1: Oui.
0: Alors on est super content parce que c'est de la bonne chanson française comme on l'aime, Camille.
1: Bah, deux grands noms de la chanson française. Et pourquoi n'ont-ils pas fait ce duo avant? Pascal Obispo et Francis Cabrel. Et c'est absolument incroyable.
0: Alors le titre c'est Il faudra que pleuve l'amour.
1: Ça, on reconnaît bien la poésie des deux. Hein,
0: le chrono. Alors, question sur Antoine de Saint-Exupéry.
1: Ah ben voilà, un autre poète.
0: Un oiseau migrateur. Alice au pays des merveilles.
1: Vas-y, imite-moi Alice au pays des merveilles.
0: Oh là là. L'Union européenne, un sport. Alors, un sport de Charles, Charles Leclerc.
1: Et bah, du coup, je sais à peu près ce que c'est.
0: Du karaté et puis surtout des arts martiaux. On est bon ?
1: Okay, on est bon.
0: Allez, Vanessa Paradis sur RMN.

0: Bon mardi matin avec RMN et nos tubes des années 80, Tracy Chapman, mais c'est Backstage RMN. Eh bien, Pascal Obispo et Francis Cabrel.
1: Une

0: Il faudrait que pleuve l'amour.
1: Une chanson magnifique que l'on retrouve sur le nouvel album d'Obispo, ou plutôt les nouveaux albums. C'est un projet en deux temps. On démarre en fait avec le volume 2, sorti il y a un peu plus de 15 jours. Et le volume 1, ce sera pour octobre. Un disque qui contiendra de nombreuses collaborations. Il faut dire que récemment, Pascal Obispo a partagé un duo virtuel avec Michel Delpech sur le fameux tube White is White pour un album hommage, avant de chanter avec Benabar et Icar. Et pour continuer à présenter son projet, Pascal Obispo délivre ce tout nouveau titre avec Francis Cabrel, un morceau pop et humaniste alarmant sur l'état d'urgence climatique de notre planète. Une collaboration inédite dont Pascal Obispo se dit très fier, et on comprend. Il faut que

0: journée RMN. Avant le retour des infos à 7h30, Genesis et maintenant les programmes télé.
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3: Bonjour, au programme de votre soirée télé de ce mardi 9 juin sur TF1, Koh-Lanta, les reliques du destin, présenté par Denis Brognard. Sur France 2, Yvan Colonna, une tragédie corse, mini-série documentaire. Comment devient-on nationaliste corse quand on est fils d'un père député et d'une mère bretonne? Ce premier épisode retrace l'itinéraire politique d'Yvan Colonna. Sur France 5, La randonnée, une affaire qui marche, documentaire. Sur Arte, TikTok, un réseau sous influence, documentaire. Né en 2017, TikTok s'est imposé comme l'un des réseaux sociaux les plus populaires à travers la planète. Cette application chinoise de partage de vidéos compte désormais plus d'un milliard et demi d'utilisateurs. Sur France 3, C'est qui le chef? Téléfilm avec Bruno Solo. Sur TFX, Flashdance, film musical. Alex Owens vit à Pittsburgh où le travail se fait rare. Elle a dû se faire embaucher comme soudeur sur un chantier. Le soir, pour arrondir ses fins de mois, elle se produit dans un cabaret. Et puis sur Gulli, Stuart Little 3, L'appel de la forêt, film d'animation. Très belle soirée télé à tous.
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0: de remplacement souvent saturé. À Concarneau, la nouvelle vedette de la SNSM est attendue ce soir au port, baptisée Aelmat. Elle remplacera progressivement l'ancien bateau de la station de Trévignon-Concarneau. Entièrement rénovée ces derniers mois, elle permettra d'améliorer les capacités d'intervention des sauveteurs en mer. Du côté du pays de Quimperlé, les producteurs de cidre peuvent rappeler que le territoire reste une terre de pommiers malgré l'arrivée de nouveaux projets viticoles. Une quatrième route du cidre vient d'être lancée pour mettre en valeur les producteurs et le patrimoine cidricole local. Et puis à Morlaix, les pompiers organiseront pour la première fois un grand bal populaire. Ce sera le 13 juillet prochain dans la cour d'honneur de la Manu. Les bénéfices de la soirée seront reversés à une association qui accompagne un jeune Finistérien atteint d'une leucémie. Le chanteur Patrick Bruel, placé en garde à vue hier dans une enquête pour violences sexuelles, est désormais visé par deux nouvelles plaintes pour viol. Elles ont été déposées fin mai et début juin auprès du tribunal judiciaire de Nanterre. Son avocat demande que l'ensemble des procédures soient regroupées afin que la justice puisse examiner l'affaire dans sa globalité. C'est une petite révolution qui attend les jeunes parents. Dès le 1er juillet, le nouveau congé de naissance entre en vigueur. Un ou deux mois de repos en plus réjouissent les familles, mais donnent des sueurs froides au patron, Dimitri Coutan.
1: Oui, tous les parents d'enfants nés depuis le 1er janvier 2026 pourront prolonger leur congé de un ou deux mois, indemnisé par la Sécurité sociale. Problème pour les patrons, la mesure est rétroactive. Un important stock de droits va s'ouvrir d'un coup, en plein été. Entre le congé paternité classique et ce nouveau droit, certains salariés clés pourront s'absenter près de 3 mois consécutifs. Et les entreprises n'auront pas le choix. Si le délai de prévenance d'un mois est respecté, impossible de refuser.
0: Merci Dimitri. On passe tout de suite au quintet de ce mardi qui se dispute à Compiègne avec le prix Benjamin Boutin. 16 concurrents seront au départ. Cette épreuve à 18h30. Notez notre sélection. Il s'agit du 16, du 8, du 5, du 13, de l'As, du 4, du 3 et du 7. Bonne chance à tous nos turfistes. Voilà pour l'actualité, on passe tout de suite à la météo.
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0: Eh ben c'est pas si mal, aujourd'hui on verra le soleil, certes avec quelques petits nuages qui seront beaucoup plus nombreux du côté de Brest. Les températures, il fait un peu frisquet ce matin, entre 7 et 11 degrés. Que se passe-t-il cet après-midi? Aïe aïe aïe, les nuages reviennent, normalement pas de pluie mais quand même. Comptez 16 degrés à Brest, 17 degrés à Quimper, 18 degrés à Ploërmel et Pontivy, 18 degrés également à Vannes. Le vent nous vient d'ouest, 40 à 45 km/h. La marée est basse actuellement, elle sera haute vers midi, coefficient 47. Je vous souhaite une belle matinée.
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0: 14 avec RMN. Bonjour, bonjour.
1: Le chrono du jour.
0: C'est mardi, c'est le chrono. Et comme tous les jours, le jingle est lancé. Donc, on est parti, ma Camille. C'est
1: oui.
0: Bon. Allez, dans le conte d'Antoine de Saint-Exupéry.
1: Oh.
0: À cause de quelle fleur le petit prince quitte-t-il sa planète?
1: La rose. Je l'ai relu il n'y a pas longtemps.
0: C'est vrai? Petit prince. Très bien. Laquelle de ces espèces est un oiseau migrateur? Les tourneaux, le pigeon, l'hirondelle.
1: C'est l'hirondelle, bien sûr.
0: Comment dit-on à plus tard en anglais?
1: See you later.
0: Bravo. Mm-hmm. Quel personnage est en retard et regarde toujours sa montre dans Alice au Pays des Merveilles? Je sais que tu le sais, mais pour le plaisir, le chapelier fou, le lapin blanc ou la reine rouge?
1: Le lapin blanc, bien sûr.
0: Comment s'appelle le traité fondateur de l'Union Européenne?
1: Maastricht.
0: Toujours. Et quel est le sport de Charles Leclerc?
1: Charles.
0: Ah, ça veut dire quoi?
1: Aller Monaco, Dague et Monégou.
0: Dague et Monégou, d'accord.
1: Dague et Charles,
0: Dague et Monégou, malgré son crash, hein. Dimanche à Monaco.
1: Il est beau, sa femme est belle, ils sont beaux, voilà, c'est tout.
0: Sa voiture est très belle, Ferrari, c'est
1: oui,
0: très beau.
1: Bon, alors ça, je m'en fiche.
0: On y va, on continue.
1: Qu'est-ce que c'est que ça?
0: Non, c'est rien,
1: ça,
0: c'est moi.
1: Ça, c'est pas Charles Leclerc.
0: Je me suis trompé. Quel état est considéré comme le pays d'origine du karaté? La Corée ou le Japon?
1: Non, c'est le Japon.
0: Oui, c'est le Japon. Et puis, qui est considéré comme le maître des arts martiaux, mais vraiment de tous les temps? Trois propositions. Bruce Toussaint.
1: Ok, je me suis vendu.
0: Bruce Springsteen.
1: Non.
0: Bruce Lee. On y va, allons-y. Il y a une même chose.
1: J'ai besoin de mon père qui fait l'imitation.
0: C'est notre génération. Ça.
1: Oui, c'est vraiment la beauté, pas la mienne.
0: France Gall, pour tout de suite avec Caramène et l'horoscope dans 5 minutes.

0: Nous, c'est bien la Bretagne en musique. Et là, c'était bien Louane. 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Allez, Toto et Africa après l'horoscope de Clara, jeté sur une lancée. Les astres.
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2: Bonjour à tous, très belle journée en ce mardi 9 juin. Tout de suite, l'horoscope. Bélier, les astres vont vous offrir une nouvelle méthode pour régler vos affaires familiales. Les taureaux, vous attendez un beau geste de votre partenaire, pas d'impatience. Gémeaux, pour défendre votre stabilité au travail, vous devriez accepter quelques innovations. Cancer, ne tournez plus en rond autour de ce que vous pensez être une bonne affaire, c'est une illusion. Les lions, on a tenté de vous forcer la main, refusez le rendez-vous pris à votre insu. Les vierges, repérez dès maintenant les avantages que vous pourrez tirer de votre prochaine formation. Balance, vous voici en piste pour traiter brièvement le dossier qui vous encombrait depuis longtemps. Les scorpions, le climat astral va jouer le médiateur dans une discussion qui se présente houleuse. Les sagittaires, à la lumière de vos derniers progrès, n'hésitez pas à déposer un dossier de promotion ambitieuse. Capricorne, la stabilité de votre union va devenir sous peu une priorité qui sera plus compliquée à faire qu'à dire. Les Verseaux, en reprenant une belle proposition, n'hésitez plus à investir sans arrière-pensée. Et pour terminer, les poissons, votre rythme de travail s'est trop enlisé dans des affaires pas très claires, à vérifier et vite. Excellente journée sur RMN, la Bretagne en musique.
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25: Il y a toujours un moment où il faut être prêt à avancer, à agir, à se lancer. Est-ce que vous êtes prêt ? 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Ou quand vous l'avez fait juste pour voir, parce que l'envie de sensation était là. 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

0: On est bon, nous sommes à l'heure et vous aussi. On le souhaite avec Camille, 8h. On passe aux infos, la météo partout en Bretagne. Et puis la musique avec Yannick Noah ou encore Pierre Garnier. Voilà, bon début de journée, vous êtes peut-être déjà sur la route.
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2: Bonjour, merci de nous avoir choisis.
1: Gwen Bro.
2: Retour sur cette noyade tragique à Plouzévette. Un jeune homme de 18 ans a perdu la vie, je vous le rappelle, dans la nuit de samedi à dimanche lors d'un bain de minuit sur la plage du Gored. Avec un important dispositif de recherche, son corps a été retrouvé dimanche matin sur la plage. C'est un drame qui est survenu dans une mer agitée et des conditions difficiles. Air marine protégée, le gouvernement annonce 3 nouvelles zones de protection, dont une en baie d'Audierne. Cela porte à plus de 14% les eaux françaises sous régime strict qui limite pêche et tourisme. Un plan d'action contre les déchets plastiques est également lancé. Éolienne en baie de Morlaix, le projet de 1,2 million gigawatts avance avant la publication de l'appel d'offres. Environ 70 éoliennes flottantes sont prévues à plus de 20 km des côtes avec des compensations pour les pêcheurs. Un investissement de 3 milliards d'euros pour une mise en service en 2035. Nouveau mammographe à Landerneau, le centre Imagi dispose depuis mai d'un appareil de dernière génération. Plus de 5000 examens par an devraient être réalisés pour améliorer le dépistage du cancer du sein. Un investissement de 500 000 euros portés par les radiologues. Et pas banal, conflit de voisinage à Quimper, un quadragénaire a été condamné hier à 3 mois de prison avec sursis pour coups, jets d'œufs et vol de paillasson en état d'ivresse. Il avait pénétré chez ses voisins et les avait violentés, un différend qui durait depuis 1 an dans un quartier habituellement calme. Dans le reste de l'actu. Et puis, cocorico, l'équipe de France termine sa préparation sur une bonne note avant la Coupe du Monde. Les Bleus ont battu l'Irlande du Nord 3-1 hier à Lille grâce à un triplé de Michael Hollis. Les hommes de Didier Deschamps s'envolent demain pour les États-Unis. Maintenant, petite question, à quoi ressemblera la France de demain? L'INSEE a publié hier ses projections pour les décennies à venir. Notre pays s'apprête à vieillir et la population va baisser. Titon Guibert.
3: Le pic de population va être atteint en 2037 avec près de 70 millions d'habitants. Après cette date, le nombre de Français va reculer pour retomber à moins de 66 millions d'ici 2070. Deux raisons expliquent ce recul. D'abord, les femmes font moins d'enfants. Ensuite, notre espérance de vie progresse moins vite et le pays vieillit. Le nombre de personnes âgées de plus de 80 ans va doubler. En 2070, on passera à 62 seniors pour 100 actifs. Un choc démographique considérable.
2: Merci Titouan. Des chiffres qui ne sont pas des prévisions exactes, rappelle l'INSEE, mais une tendance lourde si rien ne change. Le quintet du jour, ça se déroule à Compiègne. Le prix Benjamin Boutin. 16 partants au départ, c'est à 18h30. Notre sélection le 16, le 8, le 5, le 13, l'As, le 4, le 3 et le 7. Voilà pour l'actu, la météo.
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2: Photographie du temps aujourd'hui en Bretagne, ce sera plus gris sur le Finistère, un tout petit peu de brouillard en centre-Bretagne et puis un petit peu de pluie peut-être du côté de Vannes. Température fraîche aujourd'hui entre 8 et 12 degrés, un petit vent qui sera là, 40 km/h, allez voir 35 dans les terres. Pour cet après-midi, que se passe-t-il? Eh bien c'est les nuages qui vont gagner du terrain, notamment sur le Finistère et sur le centre-Bretagne, un peu plus de soleil dans la région morbihanaise. La mer est basse actuellement, haute tout à l'heure à midi, coefficient 47.
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0: comme ça.
1: Ouh, Yannick Noah sur RMN. Et une très bonne journée si vous nous retrouvez en ce mardi. On continue, Camille. Oui. Oh, j'adore ton info dans Camille Info.
2: Je sais.
1: Tous les matins, j'adore. Mais alors là, plus spécialement, parce que j'ai d'origine irlandaise.
2: Bah oui, c'est vrai. Et pourquoi irlandaise? Parce que c'est en Irlande que près de 2000 personnes qui portent le même nom de famille se sont rassemblées et elles ont même établi un nouveau record mondial.
1: Et donc, on va vous dire quel est ce nom de famille.
2: Eh oui, sinon, c'est pas drôle.
1: Très présent en Amérique du Nord. Oui.
2: Alors, elles ont battu le record. On vous dira pas de quoi.
1: Et puis, c'est bon ça. Et puis l'info expresso, tiens, vas-y. Parce que c'est
2: l'info expresso qui est très importante. C'est un autre record. Un Français qui vient d'entrer dans l'histoire du don du sang. L'occasion au passage de rappeler que c'est toujours bien de donner. Et si vous ne pouvez pas, c'est toujours bien d'en parler.
1: Alors moi j'en parle parce que Camille donne son sang tous les 3 mois.
2: C'est ça à peu près tous les 4 mois.
1: Tous les 4 mois à peu près. Et bien tout de suite.
2: Oui.
1: On a le temps d'écouter, bien sûr, Pierre Garnier. Bon mardi en Bretagne.

0: Eh bien, le groupe Raft, il n'y a qu'à danser. RMN et Camille Info.
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0: Eh bien, musique, maestro. Ah,
2: j'ai envie de danser la gigue.
0: Les amis, les amours, nous sommes en Irlande. Le clan Sullivan a détrôné le clan Gallagher. Raconte-nous.
2: Oui, c'est vrai, mais je pense qu'on doit donner quelques explications, mon cher Christopher Sullivan.
0: Voilà. Ça va bien, je trouve.
2: Alors, tu l'as dit, nous sommes en Irlande, oui. Où près de 2000 personnes portant le même nom de famille, les Sullivan et les Gallagher, donc, se sont rassemblées dans le comté de Cork, en établissant un tout nouveau record du nombre de personnes portant le même nom de famille réunies en un seul endroit. Avec un total de 1848 gens, enfin personnes, irlandais, je ne sais plus comment parler, le clan O'Sullivan est donc le nouveau détenteur du record du monde. Et le tout après vérification des papiers d'identité, les comptages et surtout les certifications par le fameux Guinness Book des records.
0: On est à la maison.
2: O'Sullivan et Sullivan sont des noms courants dans le sud-ouest de l'Irlande et parmi la diaspora irlandaise en Amérique du Nord. Et si l'on en croit la base de données généalogique britannique Forbes, qui compile quand même de nombreuses sources publiques telles que le recensement et les listes des électorales, plus de 500 000 personnes dans le monde portent les noms de Sullivan ou O'Sullivan, dont la majeure partie vit aux États-Unis.
0: Moi, j'en connais 2-3 d'ailleurs aux États-Unis.
2: C'est
0: pour
2: vrai.
0: Tu vois, comme ça, c'est
2: vrai. Voilà,
0: c'est...
2: comme quoi.
0: Véritable info.
2: Bravo, les Sullivan.
0: Comme tous les matins, ben oui. Merci, ma Camille.
2: Merci à toi.
0: Les infos de 8h30 et puis Amy Winehouse après la pause RMN.
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1: Bonjour à tous, nous sommes le mardi 9 juin.
0: Gwen Bro.
1: Canalisation cassée à Morlaix, une rupture s'est produite hier rue Sainte-Marthe. Pendant des travaux, un mini-torrent emportait plusieurs tonnes de remblais dans la rue en pente et jusqu'à la rue d'Aiguillon. Un tronçon de 30 mètres devait être refait, mais aucun blessé n'est à déplorer. Recensement des oiseaux à Lille, aux Moutons, au Glénan. Plus de 2000 nids de sternes ont été catalogués cette saison, avec 8 nids de sternes de Dougal. En danger critique d'ailleurs, certaines de ces espèces vont jusqu'à Groix pour se nourrir avant de revenir. Les deux gardiennes veillent sur ce sanctuaire de Bretagne vivante. Chantier de voirie à Sker, la nouvelle

0: un clapage en mer. Un volume de 100 000 mètres cubes de sédiments non contaminés sera traité en phase 1. Une enquête publique aura lieu du 2 juillet au 2 octobre avec deux réunions. Dans le reste de l'actualité, l'affaire qui bouleverse la France. Liana, les obsèques de la collégienne de 11 ans auront lieu vendredi à 14h30 au cimetière de Florence dans le Gers après la découverte de son corps jeudi dernier et la marche blanche qui a rassemblé 6000 personnes dimanche. Les proches pourront lui rendre un dernier hommage tandis que les mobilisations continuent pour dénoncer les manquements judiciaires. Les opérateurs Bouygues, Télécom, Free et Orange se sont mis d'accord avec Altice. C'était samedi pour lui racheter sa filiale SFR pour un montant de plus de 20 milliards d'euros. Un rachat qui va affecter des millions d'abonnés. Explication Margot Douetil.
1: Les clients devraient être repartagés entre les trois opérateurs. Bouygues Télécom récupérait la partie professionnelle et une partie grand public. Free l'offre à bas coût, Red by SFR ainsi qu'une partie de la clientèle classique. Enfin, Orange reprendrait le reste des activités grand public. Aucun abonnement SFR ne sera supprimé par cette transaction, mais les prix devraient légèrement augmenter avec la baisse de la concurrence. Le ministère de l'Économie a sursurveillé la situation de près.
0: Merci Margot. Et puis rappelons que pour le moment, la vente n'a pas encore été validée par l'autorité de la concurrence. Voilà pour l'actu. Merci infiniment de l'avoir suivi. Tout de suite, c'est la couleur du ciel.
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0: Eh ben c'est pas si mal, aujourd'hui on verra le soleil, certes avec quelques petits nuages qui seront beaucoup plus nombreux du côté de Brest. Les températures, il fait un peu frisquet ce matin, entre 7 et 11 degrés. Que se passe-t-il cet après-midi? Aïe aïe aïe, les nuages reviennent, normalement pas de pluie mais quand même. Comptez 16 degrés à Brest, 17 degrés à Quimper, 18 degrés à Ploërmel et Pontivy, 18 degrés également à Vannes. Le vent nous vient d'ouest, 40 à 45 km/h. La marée est basse actuellement, elle sera haute vers midi, coefficient 47. Je vous souhaite une belle matinée.
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0: Elton John et Kikidi, bien sûr, avec Elle Amène.
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0: C'est l'info que l'on va répéter à la machine à café et vous avez raison. Jingle. Un Français vient d'entrer dans l'histoire, Camille, du don du sang.
2: Oui, c'est, et ça, c'est très important d'en parler. Oui. Je vous présente Baudouin, qui a commencé à donner son sang le 19 juin 1971 à seulement 19 ans.
0: D'accord.
2: Il venait tout juste d'être autorisé à donner,
0: c'est
2: puisqu'on rappelle que le minimum, c'est 18. Le 15 mars 2023, à l'aube de ses 71 ans, il effectuait donc son 693e et dernier don, puisqu'il a atteint la limite d'âge autorisée.
0: D'accord.
2: Voilà. Okay. Et durant ses 5 décennies d'engagement, il a donné du sang, des plaquettes et surtout plus de 500 dons de plasma, un chiffre rarissime qui fait de lui l'un des plus grands donneurs de France et on l'en remercie. Sportif, père et grand-père, Baudouin a transmis sa passion, si l'on peut dire, du don du sang à ses enfants et à son petit-fils qui sont aussi donneurs. Alors pour le FS, l'établissement français du sang, il est quand même un ambassadeur du don, un symbole d'altruisme et de générosité. Et pour marquer le coup, le FS lui a remis un trophée du souvenir célébrant un demi-siècle de fidélité et de solidarité. Ce geste, bien sûr, et c'est pour ça qu'on en parle, vise aussi à encourager les nouveaux donneurs à suivre son exemple. On rappelle que la France a besoin de 10 000 dons par jour pour répondre aux besoins des patients. Un seul don sauve 3 vies. Et si vous ne pouvez pas, parce que c'est des raisons qui vous appartiennent, en parler autour de vous, ça peut déjà faire la différence.
0: Et surtout, nous, voilà, on arrive dans une période où on aura peut-être besoin de plus de sang, avec des accidents éventuels, etc.
2: Exactement.
0: Cette saison printemps-été.
2: Un don, 3 vies sauvées.
0: Merci Camille. Bruno Mars et Alain Souchon, avant l'horoscope, bonne journée sur RMN.

0: Faudrait que pleuve l'amour.
1: Une chanson magnifique que l'on retrouve sur le nouvel album d'Obispo, ou plutôt les nouveaux albums. C'est un projet en deux temps. On démarre en fait avec le volume 2, sorti il y a un peu plus de 15 jours. Et le volume 1, ce sera pour octobre. Un disque qui contiendra de nombreuses collaborations. Il faut dire que récemment, Pascal Obispo a partagé un duo virtuel avec Michel Delpech sur le fameux tube White is White pour un album hommage, avant de chanter avec Benabar et Icar. Et pour continuer à présenter son projet, Pascal Obispo délivre ce tout nouveau titre avec Francis Cabrel, un morceau pop et humaniste alarmant sur l'état d'urgence climatique de notre planète. Une collaboration inédite dont Pascal Obispo se dit très fier, et on comprend.
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0: C'est un vrai bonheur ce duo, c'est la première fois qu'ils chantent ensemble, nos deux amis Pascal Obispo et Francis Cabrel.
1: Mais que ne l'ont-ils fait plus tôt?
0: Allez, on vous souhaite une bonne journée, un bon mardi, à demain ma Camille.
1: À demain.

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1: Bonjour à tous, très belle journée en ce mardi 9 juin. Tout de suite, l'horoscope. Bélier, les astres vont vous offrir une nouvelle méthode pour régler vos affaires familiales. Les taureaux, vous attendez un beau geste de votre partenaire, pas d'impatience. Gémeaux, pour défendre votre stabilité au travail, vous devriez accepter quelques innovations. Cancer, ne tournez plus en rond autour de ce que vous pensez être une bonne affaire, c'est une illusion. Les lions, n'a tenté de vous forcer la main, refusez le rendez-vous pris à votre insu. Les vierges, repérez dès maintenant les avantages que vous pourrez tirer de votre prochaine formation. Balance, vous voici en piste pour traiter brièvement le dossier qui vous encombrait depuis longtemps. Les scorpions, le climat astral va jouer le médiateur dans une discussion qui se présente houleuse. Les sagittaires, à la lumière de vos derniers progrès, n'hésitez pas à déposer un dossier de promotion ambitieuse. Capricorne, la stabilité de votre union va devenir sous peu une priorité qui sera plus compliquée à faire qu'à dire. Les Verseaux, en reprenant une belle proposition, n'hésitez plus à investir sans arrière-pensée. Et pour terminer, les poissons, votre rythme de travail s'est trop enlisé dans des affaires pas très claires, à vérifier et vite. Excellente journée sur RMN, la Bretagne en musique.
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0: Avec RMN, il est 9h. Étienne Dao, Christophe Mahé et le groupe WAM arrivent dans un instant. Avant ça, la météo et le point sur l'actualité sur RMN.
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2: Bonjour à tous et bienvenue.
1: Gwen Bro.
2: En Bretagne, le trafic ferroviaire sera fortement perturbé demain en raison d'un mouvement de grève à la SNCF. Seulement un TER sur trois circulera sur le réseau breton du côté des TGV inouïs. Trois trains sur cinq sont annoncés. Les voyageurs sont invités à vérifier leurs horaires avant de se rendre en gare. Cela dit, bonne nouvelle dans le Finistère. Les usagers de la ligne SNCF Quimper-Brest vont enfin retrouver leurs habitudes. Fermée depuis un éboulement en février dernier, la liaison ferroviaire rouvrira samedi. Une bonne nouvelle pour les étudiants et salariés qui devaient depuis 4 mois emprunter des cars de remplacement souvent saturés. À Concarneau, la nouvelle vedette de la SNSM est attendue ce soir au port, baptisée Aelmat. Elle remplacera progressivement l'ancien bateau de la station de Trévignon-Concarneau. Entièrement rénovée ces derniers mois, elle permettra d'améliorer les capacités d'intervention des sauveteurs en mer. Du côté du pays de Quimperlé, les producteurs de cidre peuvent rappeler que le territoire reste une terre de pommiers malgré l'arrivée de nouveaux projets viticoles. Une 4e route du cidre vient d'être lancée pour mettre en valeur les producteurs et le patrimoine cidricole local. Et puis à Morlaix, les pompiers organiseront pour la première fois un grand bal populaire. Ce sera le 13 juillet prochain dans la cour d'honneur de la Manu. Les bénéfices de la soirée seront reversés à une association qui accompagne un jeune Finistérien atteint d'une leucémie. Le chanteur Patrick Bruel, placé en garde à vue hier dans une enquête pour violences sexuelles, est désormais visé par 2 nouvelles plaintes pour viol. Elles ont été déposées fin mai et début juin auprès du tribunal judiciaire de Nanterre. Son avocat demande que l'ensemble des procédures soient regroupées afin que la justice puisse examiner l'affaire dans sa globalité. C'est une petite révolution qui attend les jeunes parents. Dès le 1er juillet, le nouveau congé de naissance entre en vigueur. 1 ou 2 mois de repos en plus réjouissent les familles, mais donnent des sueurs froides au patron, Dimitri Coutan.
3: Oui, tous les parents d'enfants nés depuis le 1er janvier 2026 pourront prolonger leur congé de 1 ou 2 mois, indemnisé par la Sécurité sociale. Problème pour les patrons, la mesure est rétroactive. Un important stock de droits va s'ouvrir d'un coup, en plein été. Entre le congé paternité classique et ce nouveau droit, certains salariés clés pourront s'absenter près de 3 mois consécutifs. Et les entreprises n'auront pas le choix. Si le délai de prévenance d'un mois est respecté, impossible de refuser.
2: Merci Dimitri. On passe tout de suite au quintet de ce mardi qui se dispute à Compiègne avec le prix Benjamin Boutin. 16 concurrents seront au départ. Cette épreuve à 18h30. Notez notre sélection. Il s'agit du 16, du 8, du 5, du 13, de l'As, du 4, du 3 et du 7. Bonne chance à tous nos turfistes. Voilà pour l'actualité. On passe tout de suite à la météo.
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2: Eh ben c'est pas si mal, aujourd'hui on verra le soleil, certes avec quelques petits nuages qui seront beaucoup plus nombreux du côté de Brest. Les températures, il fait un peu frisquet ce matin, entre 7 et 11 degrés. Que se passe-t-il cet après-midi? Aïe aïe aïe, les nuages reviennent, normalement pas de pluie, mais quand même. Comptez 16 degrés à Brest, 17 degrés à Quimper, 18 degrés à Ploërmel et Pontivy, 18 degrés également à Vannes. Le vent nous vient d'ouest, 40 à 45 km/h, la marée est basse actuellement, elle sera haute vers midi, coefficient 47. Je vous souhaite une belle matinée.
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Bleu comme toi, c'était Étienne Dao à l'instant sur RMN, la Bretagne en musique. Bonjour tout le monde, c'est Anthony, je vais m'installer à vos côtés jusqu'à 13h, je suis ravi de vous retrouver et de partager avec vous évidemment que des tubes. Dans quelques instants, Modern Talking avec You're My Heart, You're My Soul, mais également Christophe Maé qui nous rejoint avec un extrait de son dernier album, Fête foraine, c'est la lune sur RMN.

0: et Modern Talking à l'instant, c'était You're My Heart, You're My Soul. Belle matinée avec RMN et restez là parce que dans quelques minutes, nous allons partager un rendez-vous très sympa du côté de Pontivy. Avant ça, eh bien, c'est le programme télé que vous allez pouvoir découvrir. Boulevard Désert et Vianney s'approchent aussi et les Bangles avec Walk Like an Egyptian. Merci d'avoir choisi RMN.
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1: Bonjour, au programme de votre soirée télé de ce mardi 9 juin sur TF1, Koh-Lanta, les reliques du destin, présenté par Denis Brognard. Sur France 2, Yvon Colonna, une tragédie corse, mini-série documentaire. Comment devient-on nationaliste corse quand on est fils d'un père député et d'une mère bretonne? Ce premier épisode retrace l'itinéraire politique d'Yvon Colonna. Sur France 5, La randonnée, une affaire qui marche, documentaire. Sur Arte, TikTok, un réseau sous influence, documentaire. Né en 2017, TikTok s'est imposé comme l'un des réseaux sociaux les plus populaires à travers la planète. Cette application chinoise de partage de vidéos compte désormais plus d'1 million.

RMN, la Bretagne en musique avec Céline Dion. À l'instant, c'était Dansons. Notez que vous avez rendez-vous du 10 au 12 juin, c'est-à-dire ce week-end, de côté du parc des expositions de Pontivy, qui accueille le 10e challenge national de secours routier et de secours d'urgence, avec plus de 40 équipes venues de toute la France qui vont s'affronter sur des scénarios inspirés d'interventions réelles. Un événement gratuit et ouvert à tous, avec un village prévention, des démonstrations, des stands de sécurité routière et gestes qui sauvent. Et puis, ça sera une occasion unique pour vous de découvrir les coulisses du secours d'urgence et le savoir-faire des sapeurs-pompiers également. La suite avec Whitney Houston, mais aussi Joseph Salvat. Voici Open Season sur RMN.

0: I Wanna Dance With Somebody, c'était Whitney Houston sur un ramen. Parfait pour continuer ce mardi matin, vous accompagner chez vous, au travail, dans la voiture et avec le retour de l'actualité à 10h. Et avant de retrouver la rédaction, Alain Chamfort va arriver, la fièvre dans le sang. Et voici l'horoscope de Clara sur un ramen.
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2: Bonjour à tous, très belle journée en ce mardi 9 juin. Tout de suite, l'horoscope. Bélier, les astres vont vous offrir une nouvelle méthode pour régler vos affaires familiales. Les taureaux, vous attendez un beau geste de votre partenaire, pas d'impatience. Gémeaux, pour défendre votre stabilité au travail, vous devriez accepter quelques innovations. Cancer, ne tournez plus en rond autour de ce que vous pensez être une bonne affaire, c'est une illusion. Les lions, on a tenté de vous forcer la main, refusez le rendez-vous pris à votre insu. Les vierges, repérez dès maintenant les avantages que vous pourrez tirer de votre prochaine formation. Balance, vous voici en piste pour traiter brièvement le dossier qui vous encombrait depuis longtemps. Les scorpions, le climat astral va jouer le médiateur dans une discussion qui se présente houleuse. Les sagittaires, à la lumière de vos derniers progrès, n'hésitez pas à déposer un dossier de promotion ambitieuse. Capricorne, la stabilité de votre union va devenir sous peu une priorité qui sera plus compliquée à faire qu'à dire. Les Verseaux, en reprenant une belle proposition, n'hésitez plus à investir sans arrière-pensée. Et pour terminer, les poissons, votre rythme de travail s'est trop enlisé dans des affaires pas très claires à vérifier et vite. Excellente journée sur RMN, la Bretagne en musique.
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0: 10h, merci d'écouter RMN. Cœur de pirate va arriver, Vita également, ou encore Madonna avec Like a Virgin. Et avant ça, la météo et le point sur l'actualité sur RMN.
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2: Bonjour à tous et bonne matinée.
1: Gwen Bro.
2: Retour sur cette noyade tragique à Plozévette. Un jeune homme de 18 ans a perdu la vie, je vous le rappelle, dans la nuit de samedi à dimanche lors d'un bain de minuit sur la plage du Gored. Avec un important dispositif de recherche, son corps a été retrouvé dimanche matin sur la plage. C'est un drame qui est survenu dans une mer agitée et des conditions difficiles. Aire marine protégée, le gouvernement annonce 3 nouvelles zones de protection, dont une en baie d'Audierne. Cela porte à plus de 14% les eaux françaises sous régime strict qui limite pêche et tourisme. Un plan d'action contre les déchets plastiques est également lancé. Éolienne en baie de Morlaix, le projet de 1,2 million gigawatts avance avant la publication de l'appel d'offres. Environ 70 éoliennes flottantes sont prévues à plus de 20 km des côtes avec des compensations pour les pêcheurs. Un investissement de 3 milliards d'euros pour une mise en service en 2035. Nouveau mammographe à Landerneau, le centre Imagie dispose depuis mai d'un appareil de dernière génération. Plus de 5000 examens par an devraient être réalisés pour améliorer le dépistage du cancer du sein. Un investissement de 500 000 euros portés par les radiologues. Et pas banal, conflit de voisinage à Quimper. Un quadragénaire a été condamné hier à 3 mois de prison avec sursis pour coups, jets d'œufs et vol de paillassons. En état d'ivresse, il avait pénétré chez ses voisins et les avait violentés. Un différend qui durait depuis 1 an dans un quartier habituellement calme. Tout de suite, on parle de l'affaire Bruel. Dans le reste de l'actualité, les suites de l'affaire Patrick Bruel. La garde à vue du chanteur a été prolongée dans le cadre de l'enquête sur des accusations de violences sexuelles. Son avocate annonce également que 2 nouvelles plaintes pour viol doivent être déposées la semaine prochaine. Les investigations se poursuivent. Sur le front de la guerre au Moyen-Orient, la tension reste vive entre Israël et l'Iran. Malgré une accalmie temporaire des combats, le président américain Donald Trump affirme que les États-Unis sont engagés dans leurs derniers efforts diplomatiques pour tenter d'obtenir un accord avec Téhéran et mettre fin au conflit dans le Golfe. Demain, la grève nationale à la SNCF risque de perturber les déplacements dans l'Ouest. Des suppressions de trains sont annoncées sur les lignes TGV et TER en Bretagne, en Loire-Atlantique et en Vendée. La SNCF prévoit en moyenne un TGV sur 3 annulé et un trafic régional fortement perturbé. Les voyageurs sont invités à consulter les horaires avant leur départ. Enfin, le quintet de ce mardi se dispute à Compiègne pour le prix Benjamin Boutin. Départ tout à l'heure à 18h30. Notre sélection le 16, le 8, le 5, le 13, l'As, le 4, le 3 et le 7. Il y aura 16 partants au départ. On passe tout de suite à la météo.
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2: C'est un temps mi-figue, mi-raisin en Bretagne, avec quelquefois des nuages, quelquefois de belles éclaircies, notamment sur la côte morbihanaise, et puis un risque de pluie qui va s'enchaîner pour cet après-midi. Alors justement, cet après-midi, beaucoup de nuages finalement, ce sera pour tout le monde pareil, des températures de 15 à 17 degrés, comptez 15 degrés à Morlaix, 16 degrés à Brest et Châtelain et aussi Quimper, il fera 17 degrés à Pont-Aven, Plohermel et Vannes. Un petit vent de 30 à 35 km/h, la marée monte actuellement, elle sera haute à midi.
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Cœur de pirate sur RMN. Merci de nous rejoindre, peut-être à l'instant. Alors installez-vous confortablement et nous on s'occupe du reste avec Coolio, très vite, Gangsta's Paradise, mais aussi Vita. Voici Ça fait mal sur RMN.

0: C'était Coolio et Gangsta's Paradise à l'instant sur RMN. La Bretagne en musique. 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Nous poursuivons avec John Maman et Kika, Love Life, et aussi Alain Bachung, Osé Joséphine sur RMN.
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le groupe Indochine avec No Name sur RMN. 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

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Nous allons poursuivre avec Grégory Le Marchal, écrit l'histoire, et de Connell 74-75 sur RMN.

0: Chris Rea avec On The Beach à l'instant sur la Bretagne en musique. Merci de poursuivre votre matinée de mardi avec RMN. Nous allons entamer la dernière ligne droite de cette matinée dans quelques minutes et ça sera avec un point complet sur l'actualité. La rédaction sera de retour juste après un titre légendaire, un classique du groupe Kiss, I Was Made For Loving You sur RMN.
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0: RMN et bienvenue si vous nous rejoignez. Nous allons retrouver Sam Brown, Mylène Farmer, mais aussi Jean-Jacques Goldman très vite. Et avant ça, voici le point sur l'actualité.
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2: Bonjour à tous et bonne matinée.
1: Gwen Bro.
2: Demain, ça déraille sur les rails, vous risquez d'entendre ça à la gare.
3: Merci de votre compréhension.
2: Mercredi, galère avec la grève nationale à la SNCF qui risque de perturber les déplacements dans l'Ouest. Des suppressions de trains sont annoncées sur les lignes TGV et TER en Bretagne, en Loire-Atlantique et en Vendée. La SNCF prévoit en moyenne un TGV sur 3 annulé et un trafic régional fortement perturbé. Les voyageurs sont invités à consulter les horaires avant leur départ.
3: Nous vous prions d'accepter nos excuses.
2: Merci madame. Recensement des oiseaux à Lille, aux Moutons, au Glénan. Plus de 2000 nids de sternes ont été catalogués cette saison, avec 8 nids de sternes de Dougal. En danger critique d'ailleurs, certaines de ces espèces vont jusqu'à Groix pour se nourrir avant de revenir. Les deux gardiennes veillent sur ce sanctuaire de Bretagne vivante. Chantier de voirie à Sker, la nouvelle municipalité lance des travaux de réfection des trottoirs dès le 15 juin, dans plusieurs rues. La rue de la Paix passera en sens unique pendant le chantier. L'objectif est de sécuriser au maximum les accès, notamment autour de l'EHPAD, afin de limiter les dangers. Air marine protégée, le gouvernement annonce 3 nouvelles zones, dont une en baie d'Audierne. Cela porte à plus de 14% les eaux françaises en protection forte, qui limite pêche et tourisme. Un plan d'action contre les déchets plastiques est également lancé, avec l'objectif d'une première COP océan en janvier 2027. Dragage des ports à Loctudy et Lesconil. Les travaux sont envisagés de septembre 2027 à fin mars 2028, avec un clapage en mer. Un volume de 100 000 mètres cubes de sédiments non contaminés sera traité en phase 1. Une enquête publique aura lieu du 2 juillet au 2 octobre avec 2 réunions. Dans le reste de l'actualité, dans l'affaire Liana, le ministre de la Justice, Gérard Darmanin, juge incompréhensible qu'aucune garde à vue n'ait eu lieu 9 mois après les premiers signalements. Le principal suspect avait pourtant été identifié, figurait dans plusieurs fichiers de police. Au Moyen-Orient, l'armée israélienne appelle les habitants de la région de Tyr, dans le sud du Liban, à évacuer leurs habitations. Israël annonce une nouvelle frappe contre le Hezbollah, mouvement soutenu par l'Iran. Cette nouvelle escalade fait craindre une extension du conflit dans la région. L'équipe de France termine sa préparation sur une bonne note avant la Coupe du Monde. Les Bleus ont battu l'Irlande du Nord 3-1 hier soir à Lille, grâce à un triplé de Michael Hollis. Les hommes de Didier Deschamps s'envolent demain pour les États-Unis. On passe au quintet du jour. Notez notre sélection le 16, le 8, le 5, le 13, l'As, le 4, le 3 et le 7. Ça se passe à Compiègne. Je vous souhaite une très bonne matinée.

Merci de passer votre matinée avec RMM, la Bretagne en musique, Jean-Jacques Goldman à l'instant. Une petite visite, une petite chanson de la personnalité préférée des Français, ça fait du bien aussi pour cette fin de matinée. Merci de nous écouter à Gourin, à Pontivy, merci d'être avec moi à Concarneau, à Brest où vous nous écoutez aussi en DAB+. Je vous propose de retrouver Mylène Farmer pour la suite avec Tristana et Sam Brown. Tout de suite, voici Stop sur RMM.

0: Pascal Obispo et Francis Cabrel sur RMN. Il faudrait que pleuve l'amour. Ça, c'est une belle rencontre musicale que vous pouvez retrouver aussi sur le dernier album de Pascal Obispo, c'est Héritage, volume 2. Dans quelques instants, Michel Berger, l'affaire Louis Trillon sera là aussi, et notre très cher Cher, avec Believe sur RMN.
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c'était Shakira avec Zoo sur RMN, la Bretagne en musique. Merci d'être avec nous et de passer cette fin de matinée avec tous les artistes que vous aimez, qui continuent d'arriver. On va continuer avec, dans quelques instants, LP, mais aussi Kyo. Mais avant ça, eh bien, si vous avez envie d'un peu de soleil avant l'été, vous avez rendez-vous à Kernask-les-Dennes vendredi prochain, le 13 juin, pour une grande soirée créole organisée par le comité des fêtes, avec au menu un repas Colombo avec entrée, plat et dessert, et ça sera suivi d'une soirée zouk animée par un DJ, une ambiance chaleureuse et dépaysante à partager en famille ou entre amis. Ça sera

dès 19h au terrain de foot et la réservation est obligatoire. On vous en parle en détail sur rmn.bzh. Merci d'écouter RMN et belle fin de matinée à vous.

0: C'était Mika Underwater sur RMN, la Bretagne en musique. Midi dans quelques minutes et à midi, eh bien, il sera temps de retrouver le point complet sur l'actualité avec la rédaction RMN. On jettera aussi un coup d'œil à la météo. Et avant ça, c'est Plastic Bertrand qui va nous rejoindre avec sa plane pour moi sur RMN.
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0: arrive. Également Gaëtan Roussel et Tina Turner. Avant ça, la météo et l'actualité de la mi-journée sur RMN.
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2: Bonjour à tous.
1: Gwen Bro.
2: Info pratique, quoique je ne suis pas sûr que ce soit le bon mot, je dirais plutôt info galère. Demain, la grève nationale à la SNCF risque de perturber les déplacements dans l'Ouest. Des suppressions de trains sont annoncées sur les lignes TGV et TER en Bretagne, en Loire-Atlantique et en Vendée. La SNCF prévoit en moyenne un TGV sur 3 annulé et un trafic régional fortement perturbé. Cela dit, bonne nouvelle, dans le Finistère, les usagers de la ligne SNCF Quimper-Brest vont enfin retrouver leurs habitudes. Fermée depuis un éboulement en février dernier, la liaison ferroviaire rouvrira samedi. Une bonne nouvelle pour les étudiants et salariés qui devaient depuis 4 mois emprunter des cars de remplacement souvent saturés. À Concarneau, la nouvelle vedette de la SNSM est attendue ce soir au port, baptisée Aelmat. Elle remplacera progressivement l'ancien bateau de la station de Trévignon-Concarneau. Entièrement rénovée ces derniers mois, elle permettra d'améliorer les capacités d'intervention des sauveteurs en mer. Du côté du pays de Quimperlé, les producteurs de cidre peuvent rappeler que le territoire reste une terre de pommiers malgré l'arrivée de nouveaux projets viticoles. Une quatrième route du cidre vient d'être lancée pour mettre en valeur les producteurs et le patrimoine cidricole local. Et puis à Morlaix, les pompiers organiseront pour la première fois un grand bal populaire. Ce sera le 13 juillet prochain dans la cour d'honneur de la Manu. Les bénéfices de la soirée seront reversés à une association qui accompagne un jeune Finistérien atteint d'une leucémie. Liana, les obsèques de la collégienne de 11 ans auront lieu vendredi à 14h30 au cimetière de Florence, dans le Gers. Après la découverte de son corps jeudi dernier, la marche blanche qui a rassemblé 6000 personnes dimanche, les proches pourront lui rendre un dernier hommage tandis que les mobilisations continuent pour dénoncer les manquements judiciaires. C'est une petite révolution qui attend les jeunes parents. Dès le 1er juillet, le nouveau congé de naissance entre en vigueur. Un ou deux mois de repos en plus réjouissent les familles, mais donnent des sueurs froides au patron, Dimitri Coutan.
3: Oui, tous les parents d'enfants nés depuis le 1er janvier 2026 pourront prolonger leur congé de un ou deux mois, indemnisé par la Sécurité sociale. Problème pour les patrons, la mesure est rétroactive. Un important stock de droits va s'ouvrir d'un coup, en plein été. Entre le congé paternité classique et ce nouveau droit, certains salariés clés pourront s'absenter près de 3 mois consécutifs. Et les entreprises n'auront pas le choix. Si le délai de prévenance d'un mois est respecté, impossible de refuser.
2: Merci Dimitri. Ajoutons que ce congé sera pris en charge par l'assurance maladie à hauteur de 70% du salaire le premier mois, puis 60% le second. Voilà pour l'actualité, merci infiniment de l'avoir suivi. Tout de suite, on passe à la couleur du ciel pour cet après-midi, c'est la météo.
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2: Petit conseil pour cet après-midi, je vous conseille de garder à proximité votre parapluie, notamment sur le Finistère Sud, Quimper, Quimperlé, Pont-Aven, Fouesnant, où un risque de pluie est assez fort malgré des éclaircies. Il fera très beau, en revanche, sur la côte morbihanaise, quelques nuages en centre-Bretagne, les températures légèrement plus basses que les normales saisonnières, comptez 16 degrés à Fouesnant, Quimper, Pont-Aven et Châteaulin. Il fera 17 degrés à Guiscrif, Plohermel et à Vannes. La marée, elle est haute actuellement, coefficient 40.
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0: toujours debout, c'était Renaud sur RMN. Merci d'être avec nous et de poursuivre cette mi-journée de mardi. Si vous venez de nous rejoindre pour profiter de la pause, vous êtes au bon endroit, soyez les bienvenus. Vous allez recharger les batteries hein, avec Tears for Fears dans quelques instants, mais également Gaëtan Roussel tout de suite. Voici Tout s'en va sur RMN.
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0: Les Tears for Fears et Sowing the Seeds of Love sur RMN, la Bretagne en musique. Merci de poursuivre ce mardi avec nous et j'aurai dans quelques instants aussi un joli rendez-vous à vous proposer pour les jours qui viennent. Et avant ça, Céline Dion va nous rejoindre, Ambre également et les Bangles Eternal Flames sur RMN.
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Dizzy Top avec Gimme All Your Lovin' sur RMN, la Bretagne en musique. Jusqu'au 19 juin, sachez que le Petit Théâtre Doré accueille une exposition originale consacrée aux costumes traditionnels bretons et au savoir-faire de la mercerie. Je pense que vous allez être intéressés. C'est organisé par la Quévrenalré et elle propose un parcours immersif entre costumes anciens, broderies, outils de couture et objets d'époque. Une belle occasion de découvrir les coulisses de ce patrimoine unique à travers des espaces interactifs, sensoriels également. C'est une visite passionnante pour les curieux comme pour les amoureux de la culture bretonne. On vous en parle en détail sur rmn.bzh. N'hésitez pas à aller jeter un petit coup d'œil à tout ça. Et jetons une oreille aussi sur la suite avec Céron, Supernature et Bryan Adams. Everything I do it for you sur RMN.

0: C'était Serum avec Supernature sur RMN, la Bretagne en musique. Le père du disco en France, hein, Serum. Merci d'avoir passé ce moment en ma compagnie sur RMN. C'était Anthony. Je vous retrouverai demain matin à 9h. Shadé va nous rejoindre dans un instant avec The Sweetest Taboo. Et voici le programme télé de ce mardi soir sur RMN.
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2: Bonjour, au programme de votre soirée télé de ce mardi 9 juin sur TF1, Koh-Lanta, les reliques du destin, présenté par Denis Brognard. Sur France 2, Yvan Colonna, une tragédie corse, mini-série documentaire. Comment devient-on nationaliste corse quand on est fils d'un père député et d'une mère bretonne? Ce premier épisode retrace l'itinéraire politique d'Yvan Colonna. Sur France 5, La randonnée, une affaire qui marche, documentaire. Sur Arte, TikTok, un réseau sous influence, documentaire. Né en 2017, TikTok s'est imposé comme l'un des réseaux sociaux les plus populaires à travers la planète. Cette application chinoise de partage de vidéos compte désormais plus d'1,5 milliard d'utilisateurs. Sur France 3, C'est qui le chef? Téléfilm avec Bruno Solo. Sur TFX, Flashdance, film musical. Alex Owens vit à Pittsburgh où le travail se fait rare. Elle a dû se faire embaucher comme soudeur sur un chantier. Le soir, pour arrondir ses fins de mois, elle se produit dans un cabaret. Et puis sur Gulli, Stuart Little 3, L'appel de la forêt, film d'animation. Très belle soirée télé à tous.

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0: Il est 13h.
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2: Bonjour à tous.
1: Gwen Bro.
2: Info pratique, quoique je ne suis pas sûr que ce soit le bon mot, je dirais plutôt info galère. Demain, la grève nationale à la SNCF risque de perturber les déplacements dans l'Ouest. Des suppressions de trains sont annoncées sur les lignes TGV et TER en Bretagne, en Loire-Atlantique et en Vendée. La SNCF prévoit en moyenne un TGV sur 3 annulé et un trafic régional fortement perturbé. Cela dit, bonne nouvelle dans le Finistère, les usagers de la ligne SNCF Quimper-Brest vont enfin retrouver leurs habitudes. Fermée depuis un éboulement en février dernier, la liaison ferroviaire rouvrira samedi. Une bonne nouvelle pour les étudiants et salariés qui devaient depuis 4 mois emprunter des cars de remplacement souvent saturés. À Concarneau, la nouvelle vedette de la SNSM est attendue ce soir au port, baptisée Aelmat. Elle remplacera progressivement l'ancien bateau de la station de Trévignon-Concarneau. Entièrement rénovée ces derniers mois, elle permettra d'améliorer les capacités d'intervention des sauveteurs en mer. Du côté du pays de Quimperlé, les producteurs de cidre peuvent rappeler que le territoire reste une terre de pommiers malgré l'arrivée de nouveaux projets viticoles. Une quatrième route du cidre vient d'être lancée pour mettre en valeur les producteurs et le patrimoine cidricole local. Et puis à Morlaix, les pompiers organiseront pour la première fois un grand bal populaire. Ce sera le 13 juillet prochain dans la cour d'honneur de la Manu. Les bénéfices de la soirée seront reversés à une association qui accompagne un jeune Finistérien atteint d'une leucémie. Liana, les obsèques de la collégienne de 11 ans auront lieu vendredi à 14h30 au cimetière de Florence, dans le Gers. Après la découverte de son corps jeudi dernier, la marche blanche qui a rassemblé 6000 personnes dimanche, les proches pourront lui rendre un dernier hommage tandis que les mobilisations continuent pour dénoncer les manquements judiciaires. C'est une petite révolution qui attend les jeunes parents. Dès le 1er juillet, le nouveau congé de naissance entre en vigueur. Un ou deux mois de repos en plus réjouissent les familles, mais donnent des sueurs froides aux patrons. Dimitri Coutan.
3: Oui, tous les parents d'enfants nés depuis le 1er janvier 2026 pourront prolonger leur congé de un ou deux mois, indemnisé par la Sécurité sociale. Problème pour les patrons, la mesure est rétroactive. Un important stock de droits va s'ouvrir d'un coup, en plein été. Entre le congé paternité classique et ce nouveau droit, certains salariés clés pourront s'absenter près de 3 mois consécutifs. Et les entreprises n'auront pas le choix. Si le délai de prévenance d'un mois est respecté, impossible de refuser.
2: Merci Dimitri. Ajoutons que ce congé sera pris en charge par l'assurance maladie à hauteur de 70% du salaire le premier mois, puis 60% le second. Voilà pour l'actualité. Merci infiniment de l'avoir suivi. Tout de suite, on passe à la couleur du ciel pour cet après-midi. C'est la météo.
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2: Petit conseil pour cet après-midi, je vous conseille de garder à proximité votre parapluie, notamment sur le Finistère Sud, Quimper, Quimperlé, Pont-Aven, Fouesnant, où un risque de pluie est assez fort malgré des éclaircies. Il fera très beau, en revanche, sur la côte morbihanaise, quelques nuages en centre-Bretagne, les températures légèrement plus basses que les normales saisonnières. Comptez 16 degrés à Fouesnant, Quimper, Pont-Aven et Châteaulin. Il fera 17 degrés à Guiscrif, Plohermel et à Vannes. La marée, elle est haute actuellement, coefficient 40.
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0: Passez un très bon mardi avec nous. Retour de la musique dans un instant. Pierre Garnier, Caja Gogo, Les Enfoirés et Nathalie Imbruglia Thorne juste après l'info et la météo. Il est 16h.
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2: Bonjour à tous, bienvenue.
1: Titouan Guibert.
2: À la une demain, la grève nationale à la SNCF risque de perturber les déplacements dans l'Ouest. Des suppressions de trains sont annoncées sur les lignes TGV et TER en Bretagne, Loire-Atlantique et Vendée. La SNCF prévoit en moyenne un TGV sur trois annulé et un trafic régional fortement perturbé. Les voyageurs sont invités à consulter les horaires avant leur départ. Cela dit, une bonne nouvelle dans le Finistère, les usagers de la ligne SNCF Quimper-Brest vont enfin retrouver leur habitude. Fermée depuis un éboulement en février dernier, la liaison ferroviaire rouvrira samedi. Une bonne nouvelle pour les étudiants et salariés qui devaient depuis 4 mois emprunter des cars de remplacement souvent saturés. À Concarneau, la nouvelle vedette de la SNSM est attendue ce soir au port. Baptisée Aelmat, elle remplacera progressivement l'ancien bateau de la station de Trévignon-Concarneau. Entièrement rénovée ces derniers mois, elle permettra d'améliorer les capacités d'intervention et des sauvetages en mer. Du côté du pays de Quimperlé, les producteurs de cidre veulent rappeler que le territoire reste une terre de pommiers avant tout, malgré l'arrivée de nouveaux projets viticoles dans la zone. Une quatrième route du cidre vient d'être lancée sur le pays pour mettre en valeur les producteurs et le patrimoine cidricole local. Et puis à Morlaix, les pompiers organisent un grand bal populaire le 13 juillet prochain dans la cour d'honneur de la Manu. Les bénéfices de la soirée seront entièrement reversés à une association qui accompagne un jeune finistérien atteint de leucémie. Dans le reste de l'actu, suite dans l'affaire Patrick Bruel, la garde à vue du chanteur et acteur a été prolongée à 24 heures ce matin à Paris. Il est entendu sur plusieurs plaintes pour harcèlement, viol, tentative de viol et agression sexuelle. Cette audition intervient dans les locaux de la police judiciaire. C'est une petite révolution qui attend les jeunes parents. Dès le 1er juillet, le nouveau congé de naissance entre en vigueur. Un ou deux mois de repos en plus qui réjouissent les familles, mais donnent des sueurs froides au patron. Dimitri Coutan.
3: Oui, tous les parents d'enfants nés depuis le 1er janvier 2026 pourront prolonger leur congé de un ou deux mois, indemnisé par la Sécurité sociale. Problème pour les patrons, la mesure est rétroactive. Un important stock de droits va s'ouvrir d'un coup, en plein été. Entre le congé paternité classique et ce nouveau droit, certains salariés clés pourront s'absenter près de 3 mois consécutifs. Et les entreprises n'auront pas le choix. Si le délai de prévenance d'un mois est respecté, impossible de refuser.
2: Merci Dimitri. Sans transition, les pronostics du Quintet à Compiègne pour le prix Benjamin Boutin. Départ à 18h30, notez le 16, le 8, le 5, le 13, l'As, le 4, le 3 et le 7. Voilà pour l'actu, la météo.
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2: Toujours des instabilités sur la Bretagne cet après-midi avec encore des risques d'averses importants, un ciel encombré laissant passer quelques rares éclaircies localement. Les maximales se maintiennent autour des 17 et 18 degrés, autour de 17 degrés à Concarneau et Carhaix, 18 degrés à Lorient et Vannes, 17 degrés à Brest. Le vent, lui, se maintient proche des 35-40 km/h en moyenne. Sur le littoral, la marée basse vers 18h30 ce soir. Pour demain, on aura le droit à un ciel un peu plus dégagé sur la région, laissant passer même quelques belles éclaircies.
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0: Pierre Garnier à l'instant avec l'horizon. Bonjour à toutes et tous, bienvenue sur RMN, la Bretagne en musique. C'est Romuald, je suis ravi de vous retrouver pour vous accompagner jusqu'à 20h avec 4 heures de musique, de souvenirs, des nouveautés, tous ces titres qui font la bande-son de votre fin de journée. Comme chaque après-midi, nous retrouverons l'information en Bretagne à chaque début d'heure, le point météo ainsi que l'agenda loisirs pour vos idées de sortie dans la région. Et puis tiens, cette semaine sur RMN, on vous gâte avec un très très beau cadeau, des passes pour assister à la 36e édition du festival au Pont du Roc, l'un des rendez-vous incontournables de l'été breton à Malétroit. On en parle dans quelques minutes, alors restez là, très belle fin d'après-midi avec moi. Dans quelques instants, on va écouter Jean-Louis Aubert, il y aura aussi Bruno Mars, I Just Might, et ça c'est Oasis avec Wonderwall. C'est ce qu'on écoute très vite sur RMN.
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c'était Bruno Mars avec I Just Might sur RMN. Bon alors comme promis, on va parler cadeau. 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Dans quelques instants, on va écouter Princesse Erika, on va écouter Kenny Loggins aussi avec Footloose, et tout de suite, voici Jean-Jacques Goldman avec On ira sur RMN.

Perryman et un morceau qui a marqué les années 90. Un instant, Princesse Erika avec Faut que je travaille, une chanson devenue un véritable hymne pour toute une génération avec son mélange reggae, pop et surtout sa bonne humeur. Dans quelques instants, les informations, ça sera à 17h avec la rédaction d'Erryman, actualité en Bretagne, plus le petit coup d'œil bien sûr sur la météo pour demain mercredi. Avant les informations, les années

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0: Une nouvelle heure de musique, de tube bien sûr, avec dans quelques instants Mylène Farmer, James Brown. On va écouter Zazie et les Stranglers. Juste après l'information et la météo, il est déjà 17h.
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2: Bonjour à tous, soyez les bienvenus.
1: Titouan Guibert.
2: À la une, quiproquo au tribunal de Brest. L'audience pour l'homicide routier qui a coûté la vie à Yves Camus à Carré a mal tourné aujourd'hui. L'avocat du conducteur de 23 ans s'est dit prêt à plaider alors que le renvoi était convenu, provoquant l'indignation des parties civiles. L'affaire est finalement renvoyée au 22 septembre. Passerelle Aurelec-Kerhuon, une opération exceptionnelle a permis de poser ce week-end la nouvelle passerelle au-dessus des voies près de Brest. Cette prouesse technique, mobilisant une trentaine d'agents, va améliorer l'accessibilité avec deux ascenseurs et la réhausse des quais. Les travaux se poursuivent jusqu'en décembre pour 6 millions d'euros. Fête du sport à Briec, la 9e édition se tient samedi prochain avec une vingtaine de clubs mobilisés pour des initiations gratuites. Courses cyclistes, défis cordes et sautées piscines avec animation viendront rythmer l'après-midi. Un rendez-vous ouvert à tous pour encourager le dépassement de soi. Du côté du pays de Quimperlé, les producteurs de cidre veulent rappeler que le territoire reste une terre de pommiers avant tout, malgré l'arrivée de nouveaux projets viticoles dans la zone. Une 4e route du cidre vient d'être lancée sur le pays pour mettre en valeur les producteurs et le patrimoine cidricole local. Et puis direction Concarneau, où la nouvelle vedette de la SNSM est attendue ce soir au port. Baptisée Aelmat, elle remplacera progressivement l'ancien bateau de la station de Trévignon-Concarneau. Entièrement rénovée ces derniers mois, elle permettra d'améliorer les capacités d'intervention des sauveteurs en mer. Suite dans l'affaire Patrick Bruel, la garde à vue du chanteur et acteur a été prolongée de 24 heures ce matin à Paris. Il est entendu sur plusieurs plaintes pour viol, tentative de viol et agression sexuelle. Cette audition intervient dans les locaux de la police judiciaire. La SNCF prévoit de fortes perturbations demain, occasion d'une grève nationale des cheminots qui dénoncent l'ouverture à la concurrence du rail et réclament des garanties sur l'emploi, les conditions de travail et les salaires. Les conséquences attendues dans l'Ouest, Gwen Bro.
3: Eh oui, vous risquez d'entendre ça en gare une fois qu'on vous dira que votre train n'arrivera pas.
4: Nous vous prions d'accepter nos excuses.
3: Ok, va pour les excuses, mais concrètement, le programme, un TGV sur 3, devrait être supprimé, un intercité sur 2 et le trafic régional sera fortement perturbé. En Bretagne et dans les Pays de la Loire, des suppressions de TER sont annoncées sur plusieurs axes, notamment entre Nantes, Rennes, Quimper, Brest, Saint-Nazaire et La Roche-sur-Yon.
4: Merci de votre compréhension.
3: Merci madame, de toute manière, on n'a pas vraiment le choix.
2: Ça c'est bien vrai, par contre, pour le Quintet, on a le choix avec les pronostics à Compiègne pour le prix Benjamin Boutin à 18h30. Notre sélection, notez le 16, le 8, le 5, le 13, l'As, le 4, le 3 et le 7. Voilà pour l'actu, tout de suite, la météo.
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2: Encore un temps très perturbé cet après-midi sur la Bretagne, avec encore des instabilités, quelques rares éclaircies, des nuages denses et toujours des risques d'averses. Notez des températures qui se maintiennent proches des 17-18 degrés, jusqu'à Lorient, Ploemeur, 17 degrés, jusqu'à Carhaix, Gourin, 18 degrés à Concarneau. Le vent, lui, se maintient proche des 35-40 km/h actuellement. Notez sur le littoral la marée descendante, basse à 18h30. Pour ce soir, un ciel qui se dégage un peu plus, laissant passer quelques rares éclaircies.
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0: avec une belle réussite française qui fait parler bien au-delà de nos frontières. Un humoriste que vous connaissez tous est en train de séduire le public américain dans l'une des émissions les plus regardées aux États-Unis. Et visiblement, les Américains adorent son style et son humour. Je vous raconte ça dans quelques minutes, le temps de préparer l'américaine Madonna. Into the Groove. Il y aura aussi Gérard Blanc avec une autre histoire, ainsi que Christophe Maé avec la lune.
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0: Un instant avec Christophe Maé sur RMN, la Bretagne en musique. Bon alors aujourd'hui, comme promis, petite parenthèse people avec une success story à la française. Kev Adams est en train de réaliser quelque chose d'assez incroyable aux États-Unis. Oui, l'humoriste participe actuellement à America's Got Talent, l'équivalent américain de la France. Un incroyable talent, et autant dire que son passage n'est pas passé inaperçu. Écoutez.
1: Hi. How you doing?
2: I'm fine. I'm doing great. What a great crowd. Kev Adams.
1: Okay, Kev, tell us about you.
2: So, I come from Paris.
3: You know, there's a difference.
0: Le défi était pourtant de taille. Hein. Et franchement, ce n'était pas gagné d'avance. Kev Adams a notamment plaisanté sur les pourboires, les prix affichés hors taxes, les immenses distances américaines, ou encore certaines expressions typiquement américaines qui peuvent dérouter les Français. Résultat, le jury a adoré. Oui, les quatre jurés lui ont donné un grand oui. Et il a même eu droit à une standing ovation du public. L'un des membres du jury est même allé jusqu'à le qualifier de meilleur humoriste jamais vu dans l'émission. Ouais, comme quoi, l'humour voyage parfois mieux qu'on l'imagine. Et entre nous, réussir à faire rire quelqu'un dans une langue qui n'est pas la sienne, c'est déjà une performance. Alors réussir à faire rire toute l'Amérique, là on peut commencer à parler d'exploit. Une belle revanche pour l'humour français qui prouve une nouvelle fois que le rire n'a décidément pas de frontières ni besoin de traduction. Je suis dans quelques instants avec François Feldman, Rien que pour toi. Il y aura aussi Lionel Richie, All Night Long et Les Innocents qu'on écoute maintenant. Voici Un homme extraordinaire sur RMN.

0: succès de la chanson française à la fin des années 80 ou 88. François Feldman, à l'instant, c'était Rien que pour toi sur RMN. Et rien que pour vous, tous les tubes que vous aimez pour accompagner votre fin d'après-midi. Tiens, direction le Brésil dans quelques instants avec Michel Tello. Rappelez-vous de ce tube ensoleillé, I See You Te Pego. C'est ce qu'on va écouter, c'est pour aller jusqu'à 18h. À 18h, un nouveau rendez-vous d'information avec la rédaction d'RMN. L'actualité en Bretagne, l'actualité de la région. Alors à tout de suite.
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0: Nouvelle heure de tube sur RMN avec The Weeknd, avec Vita, avec Florent Pagny et Donna Summer. Juste après l'information et le point météo, bienvenue chez nous, il est déjà 18h.
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0: Bonjour à tous, bienvenue.
1: Titouan Guibert.
2: À la une, père menaçant de fuir à l'étranger, un homme de 33 ans a été interpellé le 4 juin à Plougastel-Daoulas après avoir emmené ses deux enfants lors d'une dispute. Il avait menacé sa compagne de partir à l'étranger. Présenté en comparution immédiate au tribunal de Brest, il reste en détention jusqu'au procès le 7 août. Rupture de canalisation à Morlaix. Une seconde casse est survenue dans la nuit de lundi à mardi, rue Sainte-Marthe, entraînant un torrent d'eau et 15 à 20 tonnes de gravats jusqu'aux places des Viarmes. Le nettoyage pourrait durer plusieurs jours, tandis que l'eau potable reste coupée dans le secteur et que deux établissements ont subi des infiltrations. 250 caravanes à Plou-Daniel. Une mission évangélique s'est installée illégalement lundi matin sur le terrain d'un agriculteur près du complexe sportif. Après des tensions avec le propriétaire, un arrangement a été trouvé pour 3 semaines avec la mairie. Près de 50 gendarmes ont été mobilisés sur place. Les 20 ans du centre de secours à Quimperlé, le centre de Kergualer, fête son anniversaire ce samedi avec porte ouverte et défilé de véhicules anciens. 55 sapeurs-pompiers volontaires et 6 professionnels présenteront des manœuvres et ateliers sur les gestes qui sauvent. Une belle occasion de sensibiliser le public aux interventions du quotidien. Et puis, fête du sport à Briec, la 9e édition se tient samedi avec une vingtaine de clubs mobilisés pour des initiations gratuites. Courses cyclistes, défis, cordes sautées, piscine et animation viendront rythmer l'après-midi avec un rendez-vous ouvert à tous pour encourager le dépassement de soi et la pratique sportive. Dans le reste de l'actu, réforme judiciaire après l'affaire Liana, Sébastien Lecornu propose de durcir les peines des violeurs en série qui encourent la perpétuité au lieu de 20 ans. Dans les crimes contre les enfants, quand un suspect est identifié, les procureurs disposeront de 3 mois pour réaliser les actes essentiels avant la garde à vue. Gérald Darmanin a aussi promis des sanctions qui seraient prises face aux graves défaillances. À quoi ressemblera la France de demain? L'INSEE a publié ses projections pour les décennies à venir. Notre pays s'apprête à vieillir et la population va baisser. Dimitri Coutan.
3: Oui, le pic de population va être atteint en 2037 avec près de 70 millions d'habitants. Après cette date, le nombre de Français va reculer pour retomber à moins de 66 millions d'ici 2070. Deux raisons expliquent ce recul. D'abord, les femmes font moins d'enfants. Ensuite, notre espérance de vie progresse moins vite et le pays vieillit. Le nombre de personnes âgées de plus de 80 ans va doubler. En 2070, on passera à 62 seniors pour 100 actifs, un choc démographique considérable.
2: Merci Dimitri. À noter que ces chiffres ne sont pas des prévisions exactes, rappelle l'INSEE, mais une tendance lourde si rien ne change. Voilà pour l'actu, tout de suite la météo.
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2: Pour la fin d'après-midi en Bretagne, on garde encore des perturbations avec un ciel encore nuageux, encombré, des instabilités avec des risques de pluie par endroits malgré de rares éclaircies. Les températures se maintiennent autour des 16-17 degrés jusqu'à Auray et Ploërmel, 17 degrés à Douarnenez, Quimper et Quimperlé. Le vent, lui, se maintient proche des 35-40 km/h actuellement. Sur le littoral, notez la marée basse, actuellement sur la côte. Pour demain, ça sera une légère amélioration du temps avec quelques belles éclaircies à espérer sous un ciel un peu plus dégagé.
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1: Bonjour, au programme de votre soirée télé de ce mardi 9 juin sur TF1, Koh-Lanta, les reliques du destin, présenté par Denis Brognard. Sur France 2, Yvon Colonna, une tragédie corse, mini-série documentaire. Comment devient-on nationaliste corse quand on est fils d'un père député et d'une mère bretonne? Ce premier épisode retrace l'itinéraire politique d'Yvon Colonna. Sur France 5, La randonnée, une affaire qui marche, documentaire. Sur Arte, TikTok, un réseau sous influence, documentaire. Né en 2017, TikTok s'est imposé comme l'un des réseaux sociaux les plus populaires à travers la planète. Cette application chinoise de partage de vidéos compte désormais plus d'1,5 milliard d'utilisateurs. Sur France 3, C'est qui le chef? Téléfilm avec Bruno Solo. Sur TFX, Flashdance, film musical. Alex Owens vit à Pittsburgh où le travail se fait rare. Elle a dû se faire embaucher comme soudeur sur un chantier. Le soir, pour arrondir ses fins de mois, elle se produit dans un cabaret. Et puis sur Gulli, Stuart Little 3, L'appel de la forêt, film d'animation. Très belle soirée télé à tous.

Pascal Obispo avec Francis Cabrel. À un instant, il faudrait que pleuve l'amour. Tiens, noté dans les rendez-vous d'agenda du 10 au 12 juin, donc à partir de mercredi, le parc des expositions de Pontivy accueille le 10e challenge national de secours routier et de secours d'urgence. Plus de 40 équipes venues de toute la France vont s'affronter sur des scénarios inspirés d'interventions réelles. Un événement gratuit et ouvert à tous avec village prévention, démonstration, stand de sécurité routière et gestes qui sauvent. Une occasion unique de découvrir les coulisses du secours d'urgence et le savoir-faire des sapeurs-pompiers à partir donc de ce mercredi 10 jusqu'au 12 juin, donc à découvrir au parc des expositions de Pontivy. Pour encore plus d'idées de loisirs et de découvertes partout en Bretagne, et bien rendez-vous sur rmn.bzh dans l'agenda loisirs. Pour la suite de la musique, on va écouter encore plein de bonnes choses. Johnny Hallyday avec Allumer le feu et Whitney Houston tout de suite. Un peu de douceur. I will always love you sur RMN.

monument du rock français, Johnny Hallyday, bien sûr. C'était Allumer le feu en 1998. Allez, on enchaîne avec Seal Crazy en 90. Rappelez-vous de ce tube Crazy. Un classique qui traverse les...

0: c'est dans quelques minutes. Alors à tout de suite.
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0: encore une heure de musique, de tubes à partager avec vous avec dans quelques instants Queen. Il y aura Gaëtan Roussel, Axel Bauer et Blondie Heart of Glass juste après l'info et la météo 19h.
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2: Bonsoir à tous, soyez les bienvenus.
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2: À la une, on parle de cette découverte étonnante d'un serpent exotique à Morlaix. Les pompiers ont capturé un python non venimeux mardi dans l'après-midi rue de Portsmeur dans un secteur boisé. L'animal a été remis à la mairie, puis placé dans une glacière en attendant son transfert vers un vivarium dans les Côtes d'Armor. Les policiers mènent une enquête de voisinage pour identifier le propriétaire. Quiproquo au tribunal de Brest, l'audience pour l'homicide routier qui a coûté la vie à Yves Camus à Carré a mal tourné ce mardi. L'avocat du conducteur de 23 ans s'est dit prêt à plaider alors que le renvoi était déjà convenu. Une situation qui a provoqué l'indignation des parties civiles. L'affaire est finalement renvoyée au 22 septembre. Passerelle au Relec Kerhuon, une opération exceptionnelle a permis de poser ce week-end la nouvelle passerelle au-dessus des voies près de Brest. Cette prouesse technique, mobilisant une trentaine d'agents, va améliorer l'accessibilité avec deux ascenseurs et la réhausse des quais. Les travaux se poursuivent jusqu'en décembre. Tickets dématérialisés à Quimper, le réseau Cube propose désormais des M-tickets achetables directement via l'application mobile. Un voyage, une journée ou 10 voyages se valident en flashant un QR code dans le bus, y compris pour le transport à la demande. Une simplification bienvenue pour les usagers du réseau. Et puis les commerces au Guilvinec, 3 ans après leur installation, plusieurs boutiques du centre-ville se portent bien et fidélisent une clientèle locale et de passage. Des animations tout au long de l'année et un soutien de la mairie dynamisent le secteur, malgré des cellules vides et la concurrence du commerce en ligne. Dans le reste de l'actualité, Patrick Bruel, toujours auditionné. La garde à vue du chanteur et acteur a été prolongée de 24 heures ce mardi à Paris. Il est entendu sur des faits de viol, tentative de viol et agression sexuelle concernant 13 victimes. Son avocat indique qu'il pourrait être présenté à un juge ce mercredi. Direction le cinéma maintenant, Spielberg est de retour avec Disclosure Day. Le réalisateur s'intéresse de nouveau à la rencontre entre l'humanité et une civilisation extraterrestre. Margot, d'où est-il ?
3: Oui, près de 50 ans après rencontre du troisième type, Steven Spielberg revient avec un thème qui lui est cher, puisqu'il croit en l'existence d'une vie dans l'espace. Disclosure Day raconte l'histoire d'un lanceur d'alerte cherchant à révéler à la face du monde un secret d'État, l'existence des extraterrestres.
4: Je les vois, ils sont tout près.
5: Des secrets.
6: Ça fait 79 ans qu'on dissimule la vérité. Il faut que ça cesse.
3: Et ce n'est que le 4e film écrit et réalisé par Spielberg.
2: Merci Margot, et donc le film Disclosure Day est à retrouver en salle dès ce mercredi. Voilà pour l'actu, la météo.
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2: Des conditions encore similaires pour ce soir avec un ciel toujours nuageux sur la Bretagne, quelques rares éclaircies par endroits, notamment près des côtes. D'ailleurs, sur le littoral, notez la marée basse actuellement. Les températures, elles, se maintiennent autour des 16-17 degrés en moyenne. Le thermomètre n'évolue pas. Encore quelques légers coups de vent proches des 30-40 km/h. Notez pour demain une légère amélioration du temps dès le matin avec quelques rares éclaircies, des passages nuageux par endroits. L'après-midi, un ciel qui se dégage un peu plus sur la région. Bonne soirée.
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0: Stop Me Now. Dans quelques instants, on ira une nouvelle fois du côté de l'agenda avec encore un bon plan à partager avec vous dans quelques minutes. Le temps de préparer ses phases avec Lucille. On va écouter OMD aussi avec Enola Gay, classique dans les années 80. Philippe Lafontaine, Cœur de l'eau, et Bob Marley, le roi du reggae. Pour la petite douceur de ce mardi soir avec Jamin. C'est ce qu'on écoute très vite, alors ne bougez pas.
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Montagne en musique. Tiens, envie d'un petit peu de soleil avant l'été? Oui, eh bien rendez-vous à Kernas-Cléden, vendredi 13 juin, pour une grande soirée créole organisée par le comité des fêtes. Alors au menu, un repas Colombo avec entrée, plat et dessert, suivi d'une soirée zouk, bien sûr, animée par un DJ. Une ambiance chaleureuse et dépaysante à partager entre amis et en famille. Début à 19h au terrain de foot, réservation obligatoire. Une belle invitation, voyage sans quitter la Bretagne du côté de Kernas-Cléden pour cette soirée créole vendredi 13 juin. À noter donc dans l'agenda et pour découvrir d'autres rendez-vous festifs près de chez vous, allez faire un tour sur rmn.bzh dans l'agenda loisirs. Dans quelques instants, Jake et Carla, Adele, Keane avec Everybody's Changing et tout de suite Eagle Eye Cherry. Voici Safe Tonight sur RMN.

La voix d'Adèle, bien sûr, sur RMN avec Rolling in the Deep. Bon, bientôt 20h, c'est la fin de votre 16-20. Je vous laisse et je vous souhaite une belle soirée. L'écoute RMN, la Bretagne en musique. C'était Romuald. Je vous retrouve bien sûr demain, même endroit, même heure, même punition, entre 16h et 20h.

0: C'est pour aller jusqu'à 20h. Passez une bonne soirée avec nous.
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2: Bonsoir à tous. Accorder plus de moyens à la justice. Les mots de maître François Roujou de Boubé après la mort de Liana la semaine dernière. L'avocat des parents de la jeune collégienne de 11 ans a pris la parole depuis Florence dans le Gers en fin d'après-midi. Il réclame plus de moyens pour éviter que d'autres affaires Liana se reproduisent. Une marche blanche est actuellement en cours en Charente-Maritime dans le département de naissance de la collégienne. Et dans le même temps, des mesures sont envisagées d'après Sébastien Lecornu. Le chef du gouvernement propose notamment d'alourdir les peines pour les violeurs en série. De son côté, Bruno Retailleau propose d'incarcérer plus et beaucoup plus tôt. Des mesures qui seront ajoutées au projet de loi sur la protection des enfants d'ici une dizaine de jours. Le texte doit être examiné au Parlement à partir du 15 juillet. Dans le reste de l'actualité, une réplique américaine est promise par Donald Trump, annonce du président américain après la destruction d'un hélicoptère américain par l'Iran près du détroit d'Ormuz aujourd'hui. Une attaque qui intervient alors que Donald Trump affirmait que la diplomatie menait ses derniers efforts pour mettre fin au conflit qui dure depuis plus de 100 jours. Une loi pour garantir la gratuité du don d'organes adoptée par le Sénat aujourd'hui. Un nouveau cadre proposé pour ne pas pénaliser financièrement les donneurs vivants, 50 ans après la loi Cavaillé de 1976. Pour rappel, 70 000 personnes vivent en France grâce à un organe greffé. Ce rapport inquiétant de l'Agence de l'Union Européenne sur les drogues publié aujourd'hui, le rapport fait état de produits de plus en plus variés, mais également plus dangereux. Des marchés en constante évolution sont évoqués dans le document. D'après le rapport, les surdoses de drogue ont tué au moins 7600 personnes dans l'Union Européenne en 2024. Et puis, c'est désormais officiel, le pape Léon XIV posera bel et bien le pied en France. Le souverain pontife est attendu à Lourdes le 27 septembre pour une messe. Ce sera la première visite d'état officielle du pape Léon XIV sur le sol français. Voilà pour l'essentiel de l'actualité. Très bonne soirée.

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